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Vous êtes à l'écoute de Radio Air Libre et sur Radio Air Libre, c'est l'heure de l'agenda culturel, comme chaque semaine, même heure, même endroit. Avec en fond sonore pour vous présenter cet agenda aujourd'hui, un extrait ou deux, trois extraits de l'album Juxtaposition de Body et Scanner, deux musiciens britanniques, je pense, avec un album qui est sorti sur Dean Records il y a quelques semaines à peine. C'était en 2026, effectivement, et j'ai déjà eu l'occasion de vous présenter cet album, mais je ne m'en lasse pas. Alors, moi, j'attire votre attention sur une série d'activités qui pourraient vous intéresser, que ce soit des expositions, du théâtre, du cinéma, des rencontres culturelles, des rencontres littéraires, etc., etc. J'attire votre attention, mais je ne peux pas vous donner, dans le cadre limité de cette séquence, tous les détails, comme par exemple s'il y a des tarifs différents pour telle ou telle catégorie, s'il faut réserver ou non, quelles sont les heures d'ouverture, etc., etc. Pour ça, je vous conseille d'aller sur la page Facebook de l'organisateur. Je vous donne les informations culturelles qui concernent la semaine du 8 au 14 octobre, de façon à ce que vous puissiez vous renseigner et également, bien sûr, réserver si cela est nécessaire et tant qu'il y a encore des places. Alors, on va commencer l'agenda avec la mention, en tout cas,

du Festival des Libertés, qui en est à sa xième occurrence et qui se tiendra du 8 au 17 octobre au Théâtre National, qui porte le nom d'ailleurs de Théâtre National Wallonie-Bruxelles. Festival des Libertés, où il y a toujours un menu copieux, un mélange de documentaires, de concerts, de débats, et que sais-je encore, il y aura 15 débats et partages d'expériences, 17 concerts dont Abdelmalik, retour d'Abdelmalik le 8 octobre à 21h, et Toucan le 10 à 22h45. Côté films documentaires, il y en a 21 qui vous seront proposés, dont The Secret Reading Club of Kabul, qui pourrait être, enfin, que moi j'ai repéré pour vous signaler, pour mettre peut-être en évidence. Il y a également 3 pièces de théâtre, plus des expos et installations, et encore une performance par la compagnie Allez Allez. Ça s'appelle La Brigade des Doigts. Le Festival des Libertés, organisé donc en commun par le Théâtre National et également la Morale Laïque ou Bruxelles Laïque, je ne sais plus. Je devrais retrouver ça, j'ai pas noté et c'est peut-être un tort. Le programme complet sur leur site, évidemment, Festival des Libertés en un mot.be. Il y a beaucoup de choses à faire et à voir le 8 et en ce début de mois d'octobre. Le 8, il y aura de 18 à 21h un atelier organisé par Agir pour la paix, à savoir un décryptage de la propagande de guerre. Et ce sera suivi quelques jours plus tard, le 14 octobre, de 14 à 17h, par un atelier lithogravure engagé sur le thème des injustices. Agir pour la paix à ses locaux au 35 rue Van Helleweg à Ixelles. Quand vous montez la chaussée d'Ixelles, en venant de la place Flaget, c'est la première à gauche et un peu plus loin, un grand bâtiment. Agir pour la paix. Et un festival qui s'appelle le In-Out Theater Festival qui se tient du 8 au 10 octobre avec le jeudi 8 à 19h au cinéma Aventure 15 rue des Fripiers à Bruxelles, le vendredi 9 et le samedi 10 à cet endroit qui s'appelle La Vallée et qui est situé 39 rue Adolphe Lavallée à Molenbeek. Le In-Outsider Festival, c'est un festival pluridisciplinaire et alternatif. Et donc, je vous invite à voir le programme sur leur site. Et leur site s'appelle tout simplement inoutsilverfestivalenunmot.com. La maison CFC nous propose le 8, le jeudi 8 à 18h, le vernissage d'une exposition intitulée « Vide et plein » de Rémi Hans et Harry Mandelbaum, et ce sera suivi le jeudi 14 à 18h par une rencontre littérature Andromaque dans une berline rouge de Nantene Traoré et Oblique de Victoire de Changui. Alors ça se passe donc à la maison CFC au 14 place des Martyrs dans le centre-ville, pas loin de la rue Neuve. Un autre endroit où il y a des choses qui se passent, et là tous les jours, c'est le Music Village qui nous propose chaque fois des concerts à 20h30, tous les jours donc. Et vous avez l'occasion de manger, ce qui est une forme de soutien à leurs activités, avant le concert. Le jeudi 8, un hommage à Art Blaquet et au Jazz Messenger avec, entre autres, Emmanuel Cal joue à la trompette, suivi le vendredi 9 par du jazz à la carte avec Catherine Van Opstal au chant. Samedi 10, Christine Korp qui chante, qui joue de la contrebasse également et qui vient des États-Unis. Il y a également Jean-François Prince à la guitare et Bruno Castellucci à la batterie. Et le thème de la soirée, c'est The Vocal Side of Ray Brown, le
le côté chanson, si j'ose le dire comme ça, de Ray Brown qui fêterait ses 100 ans cette année. Le dimanche 11, toujours au Music Village, Lior Zemach à la guitare avec un hommage à West Montgomery, suivi le lundi 12 par des hits des années 70, 80 et 90 avec Natasha Woods au chant. Le mardi 13, Fermi Gomez qui joue Duke Ellington. Fermi Gomez, c'est un saxophoniste. Il est accompagné entre autres par Casimir Liberski au piano. Enfin, le mercredi 14, Partners in Crime Reunion. C'est un nom curieux pour un groupe de jazz, mais sachez qu'il est composé de Anne de Wolf au piano, Theo De Jong à la grande basse acoustique, à la guitare basse acoustique, pardon, et Stéphane Bracaval au flûte au pluriel. Le Music Village situé 50 rue des Pierres à 1000 Bruxelles. Et je vous avais promis la semaine passée plus d'informations à partir de maintenant. Et c'est bien le cas puisqu'il y a également un autre festival qui se déroule pour le moment à Bruxelles. C'est le Festival Francophone qui nous propose une série de concerts. Et entre autres, le jeudi 8 octobre, au Jardin de ma sœur, Ta Tête et Jacques Surette. Au Piano Fabrique, Clarence Pinko et Coup Dur, plus Nord Noir, plus Violette Pi. Le vendredi 9 octobre, toujours dans le cadre du Festival Francophone, Métarage, c'est un endroit, Agnès GG plus NCH plus 20 de Sprite, Walde Skerbeek, Théa plus Zomé plus Le Loup, et ce sera suivi le samedi 10 à la Maison Poème par Linton et DC Lou plus Hortense, au Musée du Botanique Astériotypie et Chaton Laveur, qu'on a déjà eu l'occasion de vous présenter, au Botanique également Malarotonde Noor et Alice Tunet, enfin au Whitlove Bar du Botanique Yasmine et Léa, au Continental Rokia Bamba et Tedak, et le dimanche 11 octobre à la Maison Poème Alma Richtmann et concert surprise. Tout ça dans le cadre donc du Festival Francophone dont je vous invite à fréquenter le site internet.

parler de la maison poème et des activités du festival francophone. Le concert du 10 du 10 à la maison poème, c'est Linton et Décélou et Hortense. Ça fait partie des vitrines parcours francophone et ce concert a lieu à 14h. De même, le lendemain, le 11 octobre, le concert surprise est à 16h. Toujours dans le cadre du festival francophone et le groupe surprise, c'est Alma Rechtmann. À la librairie Quartier Libre à la chaussée d'Alzenberg, le mardi 13 du 10 à 18h30, une rencontre avec Anne Rakowski et Thomas Prédour pour Des mots sur notre enfance, un livre qui nous parle des violences sexuelles faites aux enfants. Librairie Quartier Libre, 374 chaussée d'Alzenberg à Uccle. On passe à la maison d'Erasme. Il nous propose le mercredi 14 à 18h une conférence en néerlandais de Tineke Beekman, qui est philosophe, et qui nous parlera de Machiavel le 14 octobre à 18h, donc à la maison d'Erasme, 31 rue du Fourmanoir à Anderlecht, ce n'est pas loin de la station de métro Saint-Guidon. Et tant qu'on est à Anderlecht jusqu'au 30 octobre, je vous rappelle cette exposition collective autour du graffiti, sous le titre Propaganza, et ça se déroule à l'escale du Nord, antenne de Skeut, 147 avenue de Skeut à Anderlecht. Il y aura un atelier créatif le mercredi 14 octobre, en scolaire à 10h et en tout public à 14h, et un autre stage créatif les mercredis 21 et jeudi 22, de 14 à 17h, tout cela donc chez Escale du Nord à Skeut. Et puis quelques activités qui sont au long cours en quelque sorte, comme Arcadia qui fait une rentrée en fanfare avec toute une série de visites guidées, hôtel de ville à Saint-Gilles, cimetière d'Ixelles, musée et jardin de la maison Van Buren, passage de Bruxelles, palais de justice, etc. Arcadia avec un K pour le cas de Arcadia. Qui a un site également qui vous détaille tout le bazar et la suite du programme. Le musée Bellevue nous propose depuis peu un parcours photo avec comme thème des histoires qui mettent du baume au cœur à l'occasion du 50e anniversaire de la fondation Roi Baudouin. 16 photos qui racontent des histoires de projets qui font réellement la différence. Une exposition qu'on peut voir jusqu'au 17 octobre au musée Bellevue, place des Palais à 1000 Bruxelles, comme vous le savez sans doute. Et puis, on fête également 50 ans de jazz en Belgique. C'est l'occasion de sortir un livre sur les lundis d'Hortense et également de nous annoncer donc cela. Il y aura également des concerts. Cette exposition se tient au Théâtre Marny et on vous le rappellera en temps utile. En attendant, on est arrivé à la fin de cet agenda culturel pour aujourd'hui. Si vous désirez nous faire parvenir des annonces d'activités pour cet agenda, n'hésitez pas à le faire. Il y a une adresse tout à fait indiquée pour cela. C'est la deuxième semaine que je vous l'annonce. Et c'est tout simplement agenda@radioairlibre.net. agenda@radioairlibre.net. Radio Air Libre en un mot et au singulier. Dans quelques instants, la suite de nos programmes sur Radio Air Libre.

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Vous vous rendez compte? On est sur la même scène que Charles Aznavour. Et il y en a qui disent que le rock est mort. Alors on va faire de Charles Aznavour et Gilbert Bécaud. Viens voir les musiciens, version garçon, bouche,

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Bonjour à tous les auditeurs d'Afrique Djaman sur les 87.7 FM Pat Patoma avec vous. En tout cas, jusqu'à 11h, prendra d'abord le relais pour le Somban qui aura par téléphone Mati Osango. Pouloussou aura aussi par téléphone Wazekwa qui viendra nous parler de son actualité, mais qui est aussi en studio, donc il prépare quelque chose. Je m'excuse déjà pour pour ce que nous avions promis la semaine passée avec Kando Jean-Pierre. Malheureusement, il y a eu un événement, qui l'empêche d'être là aujourd'hui. Et donc, c'est relancé pour la semaine prochaine. Dans la suite, en tout cas, des relations difficiles entre le Congo-Brazzaville et le Congo-Kinshasa. Nous revenons dessus le samedi prochain, samedi 10 octobre 2026. Voilà le programme d'Afrika Djama de ce jour.

Voilà, chers auditeurs, nous sommes dans les sorties musicales, sorties de cette semaine, donc du samedi passé à ce samedi-ci, et nous allons démarrer avec le Madagascar. Le Madagascar qui, comment dirais-je, avec Ashmiya, hein, qui vient nous proposer Dinidinia Eli. Dinidina Eli, c'est un couple, mais avec une voix lead d'une très belle femme, qui est une très belle voix d'ailleurs, issue donc du Madagascar.

Très belle chanson qui nous vient donc qui nous vient de Madagascar, adouci quand même, hein, pour que ça soit perceptible et préféré par tout le monde. Mais voilà, c'est un peu on y ajoute un tout petit peu d'eau, si vous voulez, donc c'est édulcoré. Dini Dinia Eli par Ashmi Yaha. J'espère que ça se prononce comme ça. Dini Dinia Eli. Nous remontons au départ donc du Madagascar dans le sud-est, la grande île africaine. Nous remontons vers l'Afrique centrale où Nego Di Maria, non, surtout pas. Ah, c'est l'autre, ou Transco Léopard, mais c'est la même musique en fait. Hein. Nego Di Maria, c'est celui que moi j'ai découvert avant. Ensuite, j'ai vu Transco Léopard qui fait exactement la même musique, mais j'ai l'impression que Transco Léopard prend le dessus nettement d'ailleurs. Avec une, les deux d'ailleurs, ils ont une fréquence. En Lingala, on dirait bah là, poulou poulou, y a Robi Bizabanzim. Donc, cela veut dire que ça. Enfin, toutes les secondes, ils en mettent une. Et c'est pas toujours des projets, comment dirais-je, bêtes. Hein, au contraire, mais c'est vrai que s'ils prenaient un tout petit peu de temps, à mon avis, les chansons seraient encore mieux élaborées. Mais en tout cas, Transco Léopard arrive quand même à se faire respecter parce que le nombre d'auditeurs mensuels est monté quand même assez fort. Hein. Il est aujourd'hui à plus de 140 000 auditeurs par mois sur l'une des plateformes musicales. Je vais aller voir un peu sur YouTube ce que cela donne. Mais en tout cas, Transco Léopard, c'est déjà une valeur sûre et il nous propose ici nouveau Sterling, Transco Léopard. Transco, vous savez, c'est un bus, hein, c'est une compagnie de bus de Kinshasa qui sont dans un état, oulala, alors qu'ils ont été achetés il n'y a pas si longtemps que ça, hein, parce que normalement les bus, ils sont bien entretenus, ils font 10, 15, 20 ans, hein, mais là, au bout de quelques années, bon, c'est pas extraordinaire. Mais en tout cas, c'est emblématique de la ville de Kinshasa. Lui-même, Transco Léopard, il est de Tchangou. Il est léopard. C'est pour cela qu'il s'habille beaucoup en vareuse de l'équipe nationale de la RDC. Transco Léopard, nouveau Sterling.

En tout cas, il commence à soigner son texte. Hein. Transcolopard, c'est une amélioration. Cela veut dire qu'il y a des collaborations, des textes peut-être qui lui sont fournis par des vrais auteurs, des vrais paroliers. Ben, ça, c'est bien. Hein. Ça montre qu'il il grandit et il devient important sur la place de Kinshasa avec cette musique, on va dire urbaine, hein, en tout cas. C'est urbain, en tout cas, en considérant la place de Kinshasa. Où ici, on est loin de la rumba. On n'est même pas dans la rumba. C'est tout à fait autre chose. C'est pour cela que je dis que c'est de la musique urbaine. C'est pas du kebo. C'est une sorte de kebo, mais c'est à lui. Hein. C'est sa musique à lui et c'est urbain, comme je le disais. On va au Sénégal. Au Sénégal, rencontrer une dame qui s'appelle Momo Diang. Ouh là là, c'est une femme qui hérite de parents et de grands-parents incroyables. Son papa, c'est Duga Diang, qui est un chanteur du mythique groupe sénégalais, l'Orchestre Baobab. Si on peut parler de mythique, là, vraiment, c'est bien mérité. Hein, le groupe Baobab, l'Orchestre Baobab, c'est un groupe mythique sénégalais. Et sa grand-maman, sa grand-mère, s'appelle Ndeye Ngom Bambilor. Elle est cantatrice de musique traditionnelle sénégalaise. Et donc, quelque part, des deux côtés, elle a reçu un bagage musical incroyable. Nous allons donc l'écouter dans ce titre Niveau par Momo Diang.

Je disais une, non, c'est un garçon. Arrêtez. Hein. Je dis arrêtez à moi-même. Momo Diang, un chanteur incroyable.

Les magnifiques percussions sénégalaises, en tout cas, ici, bien exécutées par l'orchestre qui accompagne. Donc, Momo Diang, un chanteur qui hérite d'une lignée de musiciens prestigieux. Son papa, directement d'abord, qui était un des leaders de l'orchestre Baobab, mais aussi sa grand-mère qui chantait, qui était cantatrice de musique traditionnelle sénégalaise. Vous ajoutez des percussions, c'est-à-dire un bel orchestre dans tout ça, et vous avez un résultat digne de ce garçon qui honore bien ses parents et grands-parents. Ben, l'autre là qu'on ne parvient plus à à ignorer, c'est Mauvais Joe. Non, c'est Mauvais Joe. Mais dans ma tête, je peux pas je peux pas m'en empêcher de dire Mauvais Joe. Non, non, non, c'est Mauvais Joe qui nous chante Big Ass. C'est donc tiré de l'album L'Undertaker, comment dirais-je, un album qui fait grimper ce garçon, qui profite bien du succès de Pilé, qui était fait d'abord normal, puis il y a eu une version, comment dirais-je, intelligence artificielle, qui était plus écoutée que l'autre. Maintenant que la SACEM ne veut plus entendre parler de, comment dirais-je, ne veut plus entendre parler d'assistance, hein, de l'IA, ben écoutez, il continue sa voix, après avoir pu quand même profiter sérieusement de ce coup de pouce. Big Ass, c'est une manière de chanter vraiment particulière, difficile à comprendre, mais ça marche. Hein, chez les jeunes, c'est pas possible. La voie a été ouverte et il en a profité. Hein, Mauvais Joe, Mauvais Joe pour parler à la quinoise. Big Ass de Mauvais Joe.

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0: Il faut vraiment que je pose la question à mes, enfants pour m'expliquer, mais qu'est-ce qu'il est en train de dire? Un français, en tout cas, il faut être du milieu pour bien comprendre, même si, bon, écoutez, j'ai compris un tout petit peu, mais pas assez pour pénétrer vraiment l'esprit de la chanson. Mais c'est agréable, hein, moi je trouve. Hein, Mauvais Joe, Mauvais Joe, qui nous proposait Big Ass, Fally Ipupa. Il est toujours là, donc on a été piqué à notre titre de, comment dirais-je, de son catalogue. Je vais dire ça comme ça, c'est pas un album, c'est un catalogue avec 51 titres. Non, on peut pas faire des choses comme ça. C'est ce n'est pas respecter son œuvre soi-même. Parce que comment écouter 51 morceaux? Hein, comment piquer là-dedans ce que l'on veut? Il faut écouter les 51. En général, quand on achète un album, on écoute l'entièreté. Puis on pique là-dedans 1, 2, 3 morceaux qui nous font vraiment plaisir. Avec 51, c'est pas possible. Hein. Voilà, c'est une autre manière d'aborder la musique. Fally Ipupa dans Hommage. Fally qui fait, en tout cas, qui fait l'actualité, peut-être pas toujours positivement, en ce sens qu'il a fait arrêter une journaliste. Elle est journaliste, hein, c'est une diplômée de l'IFASIC, mais que une avocate qui dit qu'elle, elle parle au nom de Fally Ipupa a fait une conférence de presse disant que cette TikTokeuse là, non, c'est pas une TikTokeuse, elle a peut-être un compte TikTok, mais c'est une journaliste qui a peut-être donné la parole à quelqu'un qui critiquait Fally Ipupa. Mais Fally Ipupa fait la même chose. Hein? C'est-à-dire qu'il y a ce qu'on appelle aujourd'hui au Congo armée numérique, c'est-à-dire qu'il y a des fans qui passent leur temps à insulter les autres. Mais il n'y a pas que lui, hein? Ferré, c'est la même chose, ainsi de suite. Mais il y a quelque chose qui se passe. Et maintenant, c'est au plus fort de s'imposer. Et là, Fally Ipupa, en frappant ce coup, en mettant en prison, je dis bien prison, ça fait 2 semaines que cette femme est en prison, une journaliste. Il faut pas exagérer. C'est pas parce que quelqu'un a fait quelque chose qui n'est pas correct que tout de suite on va la mettre en prison. Allait-elle fuir? Hein? Allait-elle fuir? Mais non. Elle a une émission dans une télévision de la place. Pourquoi tout de suite lui priver de ses libertés? En plus, c'est une journaliste. Hein? Non, il y a des choses qui se font chez nous. Moi, ce qui me frappe aussi, c'est que l'Union des journalistes ne réagit pas de manière sérieuse. Hein. Aujourd'hui, je l'ai souvent dit, hein, les artistes congolais qui ont des gros succès sont plus importants que les ministres. Hein. Ils sont plus considérés que les ministres. Ils peuvent donner des injonctions même aux magistrats. Il faut le faire. Hein, et ça, c'est vraiment pas du tout acceptable.
1: Comment? Valley.

Alors voilà donc une chanson dédiée à Wally Amissi. C'est un personnage qui a été tué en RDC dans la nuit du 8 au 9 avril dernier. C'est un homme d'affaires, mais en même temps aussi responsable d'un club de football de Kinshasa, Nouvelle Vie Bomoko Football Club. En tout cas, qui semblait gagner un marché à Kinshasa pour la rénovation du stade de Martyrs. Et puis, quelques jours après, ou plutôt dans la nuit du 8 au 9, comme je le disais, il a été tué. Hein. C'est une vidéo qui a circulé à Kinshasa, terrible. Kinshasa, mais dans tous les milieux de Congolais, à Kinshasa comme dans la diaspora. Et donc c'est une des affaires judiciaires aujourd'hui assez bizarre, assez terrible. La personne qui semble être auteur de ce forfait a été arrêtée. Il s'est retrouvé au Congo-Brazzaville, juste à côté donc, mais on n'a jamais demandé ou exigé, qu'il soit rapatrié pour être jugé à Kinshasa, semble-t-il, pour ses proximités avec le pouvoir à Kinshasa. Voilà, donc énormément de choses. Alors, ce titre, je me dis que certainement que ça a été enregistré bien avant. Ça montre bien que, Wally Poupa a d'énormes quantités d'œuvres déjà enregistrées et qu'il faut les sortir. Donc ici, ça se retrouve dans cet album, de Wally Poupa, double X Delirium, avec 51...

Delirium double X Mapumba Simama. Simama en swahili, ça veut dire mets-toi debout. Il faut que vous appreniez cette langue, elle est magnifique, hein.

0: C'est Mama hein, par l'artiste Mapumba. Il est de la RDC. Je crois qu'il produit sa musique depuis Kolwezi, hein, dans le Grand Katanga, si vous voulez. Un auteur-compositeur, guitariste. J'ai l'impression qu'il y a de plus en plus d'auteurs qui sont de Kolwezi, qui commencent à se faire connaître de manière assez sérieuse. Mais je pense que la situation économique de ce coin-là, qui est florissante, hein, joue sérieusement sur la culture, sur la production culturelle, la production musicale, le théâtre, ainsi de suite. Et ça, c'est une bonne chose. Ici, il s'appelle Chilombo. Mapumba Chilombo. Ouh là là. Mais comme artiste, il a retenu tout simplement la première partie de son nom, Mapumba. Et il nous proposait donc Simama, Simama Swahili, ça veut dire mets-toi debout, lève-toi si tu veux, si vous voulez. Adiouza, qui nous propose Kuluna Yi.
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0: Non, celle-là viendra après à Diouza qui nous propose Kuluna Yi. Et c'est le Sénégal.

les percussions sénégalaises ici sur comment dire avec la voix de Adiouza qui s'appelle aussi Adjikane Diallo qui a chanté auprès, elle avait que 15 ans hein, quand elle chantait hein, auprès de son frère aîné Cherilo qui est un artiste et un chanteur bien connu au Sénégalais, au Sénégal, pianiste, en tout cas qui fait beaucoup de très très belles choses. Il y a plusieurs années, on a beaucoup joué des chansons de Cherilo, Sheikh Lo, pour le prononcer un peu plus lentement. Elle-même, Adjouza, non seulement elle fait partie de cette famille sénégalaise-là, mais ça, du côté de sa maman, elle est un peu malienne, ce qui signifie tout simplement les qualités de chanteuse ne peuvent qu'être extraordinaires pour cette belle demoiselle. Et nous retrouvons Selo Scam et Diplique que nous chante cette rumba Gigi Raveto.

0: Une belle collaboration entre Céléo Scram et Deplik Pomba. Les deux ont joué ensemble chez comment dirais-je chez Maison Mère. Et Deplik, vous savez, avant de rejoindre Maison Mère en 2008, il était d'abord dans Quartier Latin de Kofi Olomide. Samy Succès nous propose Bekor. Nous sommes là, comment dirais-je, en Côte d'Ivoire, et c'est du Zouglou.
1: Aïe,

En tout cas, ce titre m'a fait bien rigoler. Samy Succès, qui nous proposait donc Bekoro. très intéressant. Gabriel, c'est un nouveau titre de Koffi Olomidé. Mais moi, quand je l'ai écouté, je me suis dit, est-ce que c'est pas de l'IA? Alors, je suis allé chercher un tout petit peu. Bon, l'IA lui-même dit que c'est pas de l'IA. Mais il y a plusieurs personnes qui se sont quand même posé la question, est-ce que c'est vraiment Koffi? C'est Koffi, bien sûr. Mais bon, il s'est appuyé un tout petit peu sur une instrumentation. Il y a peut-être, bon, je sais pas. Donc, dans tous les cas, c'est pas certain, mais de mes oreilles, j'entends ça comme une musique produite par l'IA. Koffi Olomidé, si c'est vrai, ça veut dire que le vieux est fatigué. Voilà.

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En tout cas, mes oreilles me trompent peut-être, hein, mais bon, c'est beaucoup dit à mon avis dans ce titre Gabriel de Koffi Olomide. Mais je pense que il a comment dire, la musique est de l'IA. Je pense que les chœurs sont IA, peut-être pas lui-même. Lui-même, c'est sa voix qu'il est venu ajouter. Mais tout ça, on peut faire en studio de toutes les façons. Ben voilà. Donc l'IA facilite parfois la tâche. Tu n'as plus ton groupe qui jouait pour toi pour les concerts ici au stade Roi Baudouin à Bruxelles. Puis tu les as remballés. Bon, tu veux quand même faire quelque chose. Quelqu'un vient te dire, ben écoute, j'ai fait quelque chose sur lequel tu peux venir ajouter ta voix, ben c'est quelque chose là. Mais en fait, c'est l'esprit de beatmaker qui fait que bon, on peut utiliser l'IA plutôt que d'utiliser un beatmaker, ou alors le beatmaker lui-même utilise l'IA pour te proposer un accompagnement musical. À mon avis, c'est plutôt ça, parce que Koffi Olomide fait mieux que ça, et quand ce sont vraiment les humains qui jouent, ça se sent nettement. Nous terminons notre programme avec Invincible, qui est proposé par Djelikaba Bitou, la très belle chanteuse de la Guinée. Invincible.

Très belle chanson de Djili Kabambi Bintou, Invincible. Pourquoi elle chante ça? Est-ce que c'est en raison des violences qu'elle aurait subies l'année dernière, comment dirais-je, de la part de son mari, qui est peut-être déjà son ex-mari, Azaya, un autre énorme chanteur guinéen? Ben, en général, ça marche pas trop hein, lorsque deux artistes se mettent comme ça ensemble. Alors, il faut laisser la femme faire sa carrière à côté. Ce que les hommes supportent pas assez, hein, donc c'est un vrai problème. Je pense aussi que chez Koffi Olomidé, ça arrivera, ça. Et si Koffi veut vraiment que Cindy Le Cœur fasse une belle carrière, qu'il laisse Cindy faire sa voix et pas la cantonner en un objet que lui-même façonne. Non, elle a les compétences de faire ses pas et voilà, il faut de la liberté en fait pour les artistes, et même ils sont en couple, il faut de la liberté pour que les choses aillent bien. De la liberté, ça signifie de la confiance et beaucoup d'amour de toutes les façons.

Aujourd'hui, les commentaires ont été assez longs quand même hein, dans les œuvres que je proposais, donc on a dépassé allègrement les 40 minutes habituelles, comment dirais-je, pour les sorties musicales. Je dis 40, 35, hein, parce que généralement ça commence à 10h05 jusqu'à 10h40, ça veut dire 35 minutes. Mais aujourd'hui, comment dirais-je, ce ne sera pas le cas. Alors, il me reste quelques annonces à donner avant de laisser la place à Poulousou Omban qui recevra Mati par téléphone pour quelques annonces et quelques éléments d'actualité sportive. Ça, c'est quelque chose à ne pas manquer. Et puis, un peu plus tard, avec Beige, le grand DJ qui représente ici en Belgique Félix Oisekois, dont l'actualité va être enrichie certainement d'un album parce qu'il est, comment dirais-je, il est en studio. Mais Belge et lui-même, Félix, nous en parlerons ici même avec Poulousou Omban. Merci beaucoup. Je me suis excusé pour Kando Jean-Pierre, qui ne pourra malheureusement pas être des nôtres, moi non plus. Et donc, nous revenons la semaine prochaine avec Kando pour la suite des relations difficiles entre le Congo-Brazzaville et le Congo-Kinshasa.

Vous êtes à l'écoute de Radio Air Libre depuis 10h du matin avec Pat qui a ouvert le bal de l'émission de ce jour avec les nouveautés musicales qu'il a bien commentées comme à son ordinaire. Nous allons prendre les relais comme il vous l'a dit, donc nous allons écouter quelques morceaux musicaux, quelques informations et nous allons recevoir autour de 11h20, 11h30 ou plus tard Mati Osango qui sera en studio pour nous donner les nouvelles, les actualités sur le sport, principalement le football. Vous savez qu'aujourd'hui en Afrique, bien évidemment, ce sont des équipes africaines qui sont en train de jouer les éliminatoires de la CAN et la Ligue de Nations ici en Europe. Et Mati sera avec nous en studio pour nous commenter le match et bien sûr aussi les anecdotes, l'histoire et évidemment la perspective de match des équipes nationales, des joueurs. Il en sait mieux que moi et il sera ici avec nous pour le commenter. Et après, comme Pat vous l'a annoncé, nous allons parler musique belge et Félix Oisekwa qui sera avec nous au téléphone et belge seront en studio. Belge qui représente les intérêts de cet artiste que tout le monde connaît, Félix Oisekwa. Et ensuite, nous allons continuer avec notre programmation pour vous parler de travaux du professeur Tchèque Antadiop et vous donner d'autres informations. Nous allons continuer un peu en musique en attendant de passer quelques nouvelles.

0: Voilà. Je disais tout à l'heure que Patoma nous a bien animés ce matin avec les nouvelles sorties musicales. Il les a bien commentées, comme à son ordinaire d'ailleurs. Alors, le programme, il vous l'a donné tout petit peu hein, tout à l'heure. Moi, je prends le relais. Donc, d'ici quelques minutes, 11h20, 11h30, nous serons avec Mati Osango en live pour vous parler du sport, principalement le football. Vous savez très bien qu'ici en Europe, c'est la Ligue des Nations et en Afrique, c'est des éliminatoires pour la CAN. Et Mati Osango, notre spécialiste maison, sera là pour vous donner toutes les informations et aussi des anecdotes, l'histoire de joueurs, de équipes, de nations. Et pourquoi pas le perspective à venir concernant l'évolution du football africain. Nous allons après recevoir Beige qui est le représentant de Félix Oisekwa ici en Belgique. Nous aurons lui-même Félix Oisekwa au téléphone pour essayer de parler un peu de son actualité. Ensuite, nous aurons quelques nouvelles à donner avant de pouvoir aborder les sujets que nous avons concoctés aujourd'hui. Nous parlerons de travaux du professeur tchèque Anta Diop qui sont de... En fait, il a énormément travaillé, Cheikh Anta Diop, hein, dans plusieurs domaines, mathématicien, physicien, historien, égyptologue, et voilà, nous allons essayer de voir un peu son travail. En tout cas, il a fait beaucoup de choses, il a écrit énormément, il a réfléchi, sa production intellectuelle est considérable. Il est considéré comme savant. Nous allons quand même nous aborder aujourd'hui du débat, hein, du grand débat qui est organisé par l'UNESCO, qui a eu lieu en 1974 sur, évidemment, les origines noires de la civilisation égyptienne. Nous parlerons simplement de ces débats-là. Qui était là, quel est le contexte qui a amené l'UNESCO à organiser ces débats et quelles sont les conclusions de ces débats entre le professeur Cheikh Anta Diop accompagné du professeur Obenga et les autres professeurs égyptologues qui étaient en face d'eux. C'est de ça que nous allons parler, que de cette conférence de Caire que nous allons parler qui a eu lieu en 1974, j'ai dit tout à l'heure. Alors, nous allons écouter la musique en attendant que Mati s'installe confortablement et que nous commencions l'émission sportive comme annoncé tout à l'heure. Alors, nous allons écouter Fally Ipupa. Ici, on revient à Fally Ipupa d'avant. Fally Ipupa est devenu un grand artiste aujourd'hui, reconnu, il remplit des stades, il est sollicité partout. Mais Fally Ipupa, c'est aussi un début. Il commence sa carrière dans Quartier Latin et il entreprend une carrière solo. Nous allons écouter un titre de son premier album. Hein, lorsqu'il quitte Quartier Latin, Fally Ipupa s'élance dans une carrière solo et nous aurons à écouter maintenant l'un des titres qui est repris dans son premier album, c'est Attente, une chanson que moi personnellement j'aime beaucoup.
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0: Voilà, ça c'était Fally Ipupa à ses origines. Je ne veux pas dire qu'il a commencé sa carrière avec cet album. Il a commencé dans Quartier Latin. Et ça, c'est vraiment un titre tiré de son premier album lorsqu'il commence à s'élancer dans une carrière solo. Ben, on voit bien que le garçon a évolué, hein. Il a pris d'autres orientations aujourd'hui, mais on voit bien qu'au début, en tout cas, quand il était encore jeune, fraîchement émoulu de l'école Quartier Latin, ben, il nous a produit un album de très, très, très, très grande qualité. Mathieu Sango, le temps qu'il se mette en place, Mathieu, est là en live aujourd'hui. Tout ce que vous avez posé vos questions sur le sport, nous avons une bibliothèque ici qui pourra vous donner toutes les informations sur les équipes africaines, sur le football africain, sur les joueurs. Voilà, allez-y, n'hésitez pas. Mathieu est là, il se prépare, comme je vous disais, autour de 11h20, au plus tard 11h30, 11h25, nous allons directement l'avoir en live dans nos studios. Alors, nous écoutions Fally Ipupa, nous allons continuer avec Reddy Amissi, Reddy Amissi qui était ici en Belgique, hein, à la Louvière spécialement, et il jouait pour un festival et c'était la première fois qu'il jouait à la Louvière, hein. Vous savez qu'il a évolué dans Viva la Musica, il a fait Bruxelles, Gand, je me souviens, moi j'étais une fois allé voir Viva la Musica qui jouait à Gand, ils ont fait Liège aussi, je pense, Anvers, mais en tout cas à la Louvière, en carrière solo, c'est la première fois que Reddy Amissi jouait en Belgique. Alors Mathieu Sango, bonjour.
1: Bonjour.
0: Je ne sais pas si vous avez les bons micros, mais je vais voir. Vas-y.
1: Bonjour.
0: Non, ce n'est pas les bons micros que vous avez. On y va, Mathieu. Cette fois, je pense que vous avez les bons micros.
2: Bonjour pour le son.
0: Tout à fait. Merci. Vous avez, voilà, la numérotation des micros a bougé. Donc, ce qui fait qu'ici, sur la table, je n'arrivais pas à avoir le bon micro. Donc, voilà. Merci. Vous êtes là. Donc, on va bientôt commencer, le sport. Est-ce que tu as eu des échos par rapport au concert de Reddy Amissi à la Louvière?
2: Bon, je voulais partir d'abord, hein, pour
0: couvrir. Oui, tu étais programmé en fait pour couvrir. Ouais, d'accord. Évidemment, oui, tout à fait, parce que nous avions des places pour
2: la radio.
0: Tout à fait, oui.
2: Donc effectivement, j'étais ça a tombé que j'étais la semaine dernière à Grenoble pour le compte de la 3e édition du festival interculturel de la bande dessinée et du livre, festival Kitoko à Grenoble. Donc je n'ai pas pu aller au concert de Reddy Amissi, mais j'ai suivi quand même quelques extraits. Donc c'était un très bon concert avec beaucoup de mixité, métissage, beaucoup de culture, de beaucoup d'autres cultures qui étaient là, et c'était, à mon avis, c'était bien. Donc le festival en question dont vous parlez, c'était le festival de congolisation.
0: Festival de congolisation, effectivement. Moi, j'ai eu les mêmes échos aussi. J'ai pu discuter avec une personne qui était sur place, qui m'a dit vraiment la prestation scénique était super bien. Et c'est surtout pour, voilà, pour des Congolais, c'était nostalgique. Il a utilisé, en tout cas, il a joué toutes ces belles chansons et il a joué aussi des chansons de ses collègues de Vive à la Musique. Et c'était vraiment agréable au niveau danse. Bon, c'est du Vive à la Musique.
2: Comme vous l'avez dit, par rapport à la Louvière, la géolocalisation, oui, c'est ça qui a posé un peu problème. On sait que des spectacles, ce n'est pas la première fois. Moi, j'ai déjà assisté à une manifestation culturelle à la Louvière. C'est le train, parfois le moyen de transport, ça pose aussi problème. Je pense que si les concerts étaient peut-être à Bruxelles, avaient à avoir un autre au niveau de d'engouement, ça allait être différent.
0: Oui, tout à fait, c'est une petite ville, hein. Bon, c'est vrai, mais bon, nous devons quand même comprendre une chose, que en tout cas, les Africains, pour ne pas dire des Congolais, maintenant ils sont nombreux dans la périphérie. C'est vrai, la Louvière, c'est pas vraiment la périphérie immédiate de Bruxelles, mais voilà, il faut aller là où se trouvent les gens. Donc on ne doit pas cantonner les activités que dans des grandes villes, hein. On voit même des grands artistes ici aller jouer dans des villes, mais voilà, il faut faut aimer l'artiste, ou il faut avoir envie de sortir, il faut avoir envie d'aller découvrir autre chose. C'est pas la distance qui fait barrière. On a vu des gens traverser des frontières de l'Angleterre, je ne sais pas, des États-Unis pour venir faire des concerts à Paris, je ne sais pas, à Londres, en Angleterre.
2: Tout à fait, je suis d'accord avec toi, Poulousou. Donc, ça a permis d'avoir un autre public aussi, un public différent de notre. Donc c'était bien, on a pour lui-même, pour le spectacle, pour l'échange culturel, je pense que ça a été bénéfique aussi pour Reddy d'avoir un autre public dans la salle.
0: Tout à fait. Donc j'avais suivi son interview où il disait voilà qu'il n'a jamais joué à la Louvière, qu'il va découvrir la Louvière. Et ce sera une très très bonne chose. D'ailleurs, c'était sur nos antennes.
2: Oui, tout à fait.
0: Donc qu'il était assez curieux d'aller jouer à la Louvière, voir le public de la Louvière et montrer ce qu'il sait faire au public de ceux qui viendraient à ces festivals. Voilà, bravo à Missy. C'est rare, hein, tous ces musiciens qui quittent un grand groupe, parce que écoute, Papa Wemba, c'est pas n'importe qui. Il a fait carrière, toute sa carrière en tout cas. Nous, on a connu Reddy dans Viva la Musica. Et puis voilà, il a été un grand compositeur, il s'est démarqué des autres. Et finalement, du vivant de Papa Wemba, il a décidé de faire carrière solo. Et aujourd'hui, il tient la route. Hein, je pense que c'est le seul, je ne vais pas descendre plus loin pour voir que c'est Remeneya ainsi de suite, mais en tout cas, l'après, tous les jeunes qui sont venus avec après le départ de tous les grands, de Kisangani Espérant, de Dindo Yogo et concert, les jeunes qui sont arrivés après, il est le seul à pouvoir continuer cette école Viva la Musica.
2: Il a bien signé son retour dans l'espace musical européen après la fin de la fatwa qui était là depuis plus d'une décennie.
0: Interdiction de venir jouer l'année dernière en Europe.
2: L'année dernière, il s'est produit à Bataclan, qui est quand même une salle mythique en plein cœur de Paris. C'était bien. Il a fait Bataclan l'année dernière. Cette année, il a fait. Il était chez nous ici en Belgique au festival de Congolisation. Il s'est produit à la Louvière. Comme il a expliqué lors de son interview là, il y a deux semaines avec Pat ici dans notre radio. Ça peut être une occasion aussi pour lui de se projeter vers d'autres horizons. Donc c'est un artiste. Il a cette soif de se produire. Dès qu'il y a des producteurs, dès qu'il y a des occasions, il ne va pas s'empêcher à se produire.
0: Voilà, Mathieu Sango, il est 11h20. Nous allons écouter Reddy Amissi, une chanson qui est tirée de l'album Queen Lina, c'est Zakina, avant de revenir parler du sport.

Voilà, nous écoutions la Reddy Amissi qui a joué ici chez nous le samedi passé à La Louvière. Alors, Mati est dans nos studios, notre spécialiste en matière sportive. Aujourd'hui, beaucoup de choses à dire. Les éliminatoires de la CAN, la contre-performance des équipes qui ont fait une très très belle Coupe du Monde, un petit décès malheureux à signaler, et on parlera aussi de l'équipe belge qui est complètement revue et corrigée, même s'il y a quelques anciens qui sont là pour conduire les plus jeunes, ben on parlera de leur performance jusque là et des perspectives. Voilà, il y a tout ici aujourd'hui. Avec Mati, comme je disais tout à l'heure, n'hésitez pas à poser des questions si vous voulez en savoir plus sur le football africain et européen. Alors, Mati, nous allons

qui normalement la CAN devra se dérouler dans 3 pays, mais on va parler tout à l'heure de la difficulté de l'organisation prochaine. Mais ce qu'on sait jusqu'à ce moment, la CAN va se dérouler dans 3 pays, au Kenya, en Tanzanie et en Ouganda. Donc on va parler de rencontres qui ont eu lieu le week-end dernier et cette semaine, première et deuxième journée. Nous allons parler de, comme tout à l'heure Poulous l'a dit, des contre-performances de nos mondialistes. On parle du Cap Vert qui a quand même fait un très bon parcours lors de la dernière Coupe du Monde, mais qui échoue aux éliminatoires de la Coupe d'Afrique des Nations. 0 point pour le Cap Vert, 2 matchs, 2 défaites contre le Mali et contre le Rwanda. Nous allons parler également du Ghana qui a connu le même sort que le Cap Vert, 2 matchs, 2 défaites contre la Côte d'Ivoire et contre la Gambie à domicile sur le score de 2-4. Nous allons parler également de nos Léopards quand même, hein, de nos Léopards, nos mondialistes qui ont joué 2 matchs dans le cadre des éliminatoires de la CAN 2027, 2 matchs, 2 victoires pour la RD Congo. Et nous allons parler du match amical qui a eu lieu hier en Afrique du Sud à Djobourg. La RD Congo a perdu contre l'Ouganda 0-2. Nous allons parler de la stratégie et de parce que c'était des nouveaux joueurs de nos binationaux qui ont été testés hier. Ils ont reçu leur baptême de feu. Le football africain n'a rien à voir avec le football européen, le temps d'intégration. Donc nous allons parler également du football belge. Nous allons parler de beaucoup de choses et nous allons revenir dans quelques minutes.

0: Nous allons commencer notre page sportive avec la triste nouvelle, comme l'annonçait tout à l'heure Pouloussou. Donc, une nouvelle qui nous est parvenue de manière tragique le 18 septembre dernier. On n'a pas eu le temps d'annoncer ou de rendre un vibrant hommage à ce jeune Gomatracien très courageux qui a eu l'idée de faire le tour d'Afrique via son vélo, hein, avec un projet baptisé Pedals and Peace. Le jeune Miguel Massamay qui est mort dans de circonstances troubles au Congo-Brazzaville, où on a découvert son corps dans la ville de Wesso, alors qu'il faisait sa tournée vers il voulait aller au Cameroun, Nigeria, et jusqu'à atteindre son point final qui était le Rabat au Maroc. Donc sa campagne, c'était juste pour diffuser le message de paix à travers l'Afrique, à travers le monde, pour sensibiliser le monde par rapport à ce qui se passe dans l'est de la République démocratique du Congo, la guerre et tout ce qu'il y a avec le viol des femmes. Son projet, c'était un très beau projet, mais qui n'a pas arrivé à la fin à cause de cette tragique cet accident tragique qui a occasionné sa perte en vie humaine. Pouloussou, comment avez-vous trouvé cette démarche de Miguel Massamay, ce jeune Gomatracien qui a pris son vélo de Goma pour aller jusqu'à Rabat?
1: Écoute, moi, je pense que c'est une très, très bonne initiative. Hein. On en fait partout dans le monde, des personnes comme ça, pour une cause noble, évidemment, essayent de mener une action de sensibilisation, toucher plusieurs personnes pour que, évidemment, ce qu'elles défendent puisse pouvoir être amélioré si il y a des conséquences négatives sur telle ou telle chose, ou il veut récolter des fonds, il veut aider, il veut faire entendre parler une cause, il veut que les politiques s'intéressent à tel sujet, ou que des personnes de bienfaiteurs puissent financer telle action qui pourrait être bénéfique pour des personnes en difficulté. Donc, on ne peut que louer cette action. Alors, maintenant, le décès est arrivé. Est-ce que vous parlez d'accident? Est-ce que c'est confirmé que c'est un accident? Il était malade? Il a été
0: agressé? Non, c'était un accident. D'après ce qui s'est passé, d'après les autorités du Congo-Brazzaville, son vélo a connu une panne.

0: au niveau des ruisseaux, parce que là, il faut dire, j'ai eu l'occasion d'interviewer ou de parler avec d'autres collègues, confrères sportifs qui ont dit ce vélo-là lui posait déjà pas mal de soucis. Depuis Goma, il faut dire qu'il est venu de Goma, il a traversé tout le presque la RDC avec son vélo. Hein, mm-hmm. On l'a vu à Kananga, à Mbujimayi, où on sait qu'à un moment, il prenait des bateaux de transport pour le faire avancer. Mais normal, l'idée, l'idée, c'est on roule sur le vélo, quoi, mm-hmm. avec son vélo. Alors finalement, il faisait mauvais, la température n'était pas bonne. Au niveau de Wesso, il a pris un véhicule. C'est ce véhicule-là
1: qui a fait un accident. Il était dans le véhicule. Ok.
0: Donc, d'après ce que les autorités congolaises de Brazzaville ont dit.
1: Est-ce qu'on peut leur faire confiance, ces autorités congolaises, par rapport à
0: bon,
1: des informations?
0: C'est ce qu'on dit. Donc, il est mort dans des circonstances troubles. On ne sait pas dire avec véracité ce qui s'est passé réellement. Mais on sait que, parce que lui, à chaque fois, il avançait, il faisait des vidéos. Mmh. On peut voir sur ses pages de réseaux sociaux, tout son itinéraire était tracé. À chaque fois, il arrivait dans des grandes villes.
1: C'est ce qu'elles ont fait.
0: Souvent, les aventuriers. Donc, et c'est... au niveau de Wesso, déjà pour rentrer au Congo-Brazzaville, il a eu des soucis avec les autorités, avec les gens qui travaillent à la frontière. Mais finalement, il a pu accéder après multiples négociations. Ouais. Donc, c'est dans ces conditions-là qu'on a appris quelques jours qu'il est mort. Et c'est vraiment triste. Moi, je me dis, ce projet était intéressant. Prendre l'initiative en solo, c'était bien, mais pourquoi il n'a pas constitué au niveau de Kinshasa? On sait qu'il a rencontré quand même certaines autorités de Kinshasa lesquelles ils se sont parlé, il a expliqué son projet. Pourquoi ils ne l'ont pas accompagné? Ce genre de projet, normalement, lui, à un certain moment, il ne pouvait plus faire des vidéos comme il le faisait, parce que lui-même, il filmait, lui-même, il faisait des montages, lui-même... Or, si c'était, il était dans une, il avait constitué une équipe, on le finance avec 5 ou 6 personnes. Il y a un qui prend que des vidéos, des images, qui traite. Un, il est là pour assurer son alimentation. L'autre est pour un médecin, pourquoi pas, ou un technicien pour arranger ses vélos quand il y avait un problème. Donc, finalement, on se retrouve que un projet intéressant qui pouvait capitaliser ou vendre l'image du pays, mais qui finalement s'arrête brusquement.
1: Oui, mais les dangers, je suis d'accord sur le financement, sur le soutien, mais les dangers aussi, c'est que on risque, s'il doit recourir aux moyens publics, à l'intervention de l'État, ben, de l'initiative personnelle qui, certes, derrière, transmet un message qui tient compte de la politique aussi, ben, on risque de considérer comme si c'est une action purement politique mise en place, financée, orientée par le gouvernement congolais ou par les Congos. Là, ça dénote un tout petit peu, ça perd un peu le caractère...
0: De crédibilité.
1: Voilà. Pas de crédibilité, mais ça perd un peu le caractère individuel. Mmh. Quelqu'un qui, par lui-même, a pensé, a réfléchi, qui dit, voilà, moi, je suis... contre, ou bien je voudrais que l'on travaille pour la paix, que la paix revienne à l'est du pays, et il doit être indépendant, il perd de son indépendance en fait en réalité, s'il doit recourir aux moyens publics. Je ne dis pas qu'il ne doit pas avoir des moyens,
0: mais ça veut dire que les sponsors privés,
1: voilà, c'est tout à l'heure quand je disais souvent, les gens qui font des trucs comme ça, ils sont financés par de bienfaiteurs, de gens qui épousent cette cause là ou simplement de gens qui, parce que quand il est sur la route, il va dormir chez l'habitant, comme on dit.
0: Oui.
1: Donc, les personnes qui vont l'accueillir, évidemment, ont une certaine sympathie. D'abord, c'est la générosité, l'accueil d'une personne qui sollicite un toit, qui sollicite un plat pour manger, ainsi de suite. Et ça, c'est d'abord l'humanité qui joue. Et puis, il y a des gens qui épousent sa cause, qui disent, voilà, ben, on a entendu parler que cette personne est en train de militer pour ceci, cela. Ben, écoute, je suis touché, je suis sensible à ce thème. Bon, voilà, moi, je vais quand même contribuer à ma manière. Contribuer, c'est, voilà, dès qu'il sera dans mon village, ben, écoute, je le recevrai chez moi, je lui donnerai un toit, un lit, à manger, et puis après, il va continuer son voyage. Voilà, donc, Donc, c'est le risque de solliciter comme ça le pouvoir public, c'est aussi accepter de perdre son indépendance.
0: Son indépendance, tout à fait.
1: C'est un peu ça. C'est bien triste que ce jeune soit mort, mais je suppose simplement que son corps sera rapatrié au Congo.
0: Son corps est revenu au Congo.
1: J'aimerais quand même que de sources indépendantes puissent confirmer cet accident et dire, en fait, donner ne plus que de vraies informations.
0: Qu'est-ce que vous soupçonnez?
1: Je ne soupçonne rien du tout. Je soupçonne rien du tout. Mais je veux simplement dire, vous savez, les pays africains, la communication de nos autorités, parfois ils n'ont pas fait d'enquête en fait, parce que le vrai problème, si c'est l'autorité du Congo-Brazzaville s'est occupée de cette histoire, c'est de mener vraiment une enquête. À quoi est dû l'accident? Pourquoi il y a eu accident? Qui sont les autres morts, les autres blessés? Est-ce que ces véhicules avaient une assurance? Étaient en bon état de fonctionner? Où exactement l'accident a eu lieu? Dans quelles circonstances? Oui, le lieu, d'accord, mais dans quelles circonstances? Il pleuvait, dérapage, je ne sais pas, des freins qui fonctionnaient pas, les chauffeurs qui dormaient ou qui étaient alcoolisés, on le voit ici, des accidents se font, on va jusqu'à faire des enquêtes, savoir le conducteur, était-il en état de conduire? A-t-il d'abord le droit de conduire? Dispose-t-il de tous les moyens légaux?
0: De permis,
1: assurance, ainsi de suite. Le véhicule est entretenu ou pas? On fait des vraies enquêtes. Est-ce qu'il avait bu? Est-ce qu'il avait brûlé à la vitesse, comme on dit?
0: Un sentiment de travail inachevé.
1: Voilà, c'est ça en fait que
0: on va se contenter.
1: Parce que quand on met l'état, ça veut dire du sérieux. Donc, on doit analyser tous les paramètres qui ont conduit à cet accident. Mais là, faire simplement un communiqué, et c'est vrai, il y a eu un accident, il est décédé, à Ouesso, il pleuvait, ainsi de suite, sinon tous les véhicules qui roulent sous la pluie vont faire des accidents, sinon tout ainsi de suite, tout ça, c'est tout ce que je voulais dire. Je ne soupçonne rien, mais j'aurais voulu quand même que ça soit une enquête indépendante et sérieuse, qui analyse tout ce qui s'est passé et tout ce qui a conduit à cet accident. Ce n'était que ça.
0: Nos condoléances à la famille de Miguel Massaï, à toute la famille de cyclistes, parce qu'on a vu la mobilisation, des bienfaiteurs après sa mort.
1: On avait besoin d'eux avant qu'il ne meure, les bienfaiteurs se mobilisent après. Ça, c'est une manière particulière de fonctionner.
0: On va souffler un peu et après on va maintenant parler de football.

0: Nous allons parler maintenant du football, hein, Cannes 2027. Avant même de parler des résultats, Polo Sou, comme on l'a appris la semaine dernière, donc il y a une menace par rapport à l'organisation prochaine de la Coupe d'Afrique des Nations. Jusqu'à présent, le comité de la CAF émet des inquiétudes par rapport à l'organisation prochaine, donc c'est-à-dire en été prochain, en 2027. Normalement, la CAN devra se jouer dans trois pays, l'Ouganda, le Kenya, la Tanzanie, mais jusqu'à présent, il y a des retards au niveau des travaux. La CAN aura lieu ou pas. Donc, la Confédération africaine de football a envisagé à délocaliser cette édition, mais ça reste quand même une information secrète. Ce n'est pas encore rendu public par les instances fédérales africaine. On a envisagé de contacter la CAF, a envisagé de contacter la Côte d'Ivoire. Déjà, on sait que la Côte d'Ivoire a des infrastructures, hein. Elle a organisé la Coupe d'Afrique en 2023. La même CAF a sollicité de l'aide. On va pas parler du Maroc parce que le Maroc est très furieux, hein, depuis la dernière ce qui s'est passé récemment. Donc on n'a pas sollicité le Maroc, mais on a sollicité l'Égypte. On sait que l'Égypte a toutes les infrastructures pour pouvoir organiser la CAN. On a sollicité l'Afrique du Sud, mais il y a un souci avec la xénophobie, hein, le climat d'insécurité qui règne en Afrique du Sud. Donc, Poulou Sud, doit-on continuer à tergiverser, à tâtonner comme ça, ou à balbutier de manière assez ridicule, parce qu'à chaque fois, le Kenya n'est pas à son premier forfait. En 1994, on sait que jusqu'à quelques mois, 6 mois avant la compétition, et c'était le Kenya qui était le pays organisateur. Doit-on rester à douter jusqu'au bout? Il nous reste presque combien 10 mois.
1: Oui, bon, d'abord, chaque fois que l'on organise de compétition internationale comme ça, au fur et à mesure que l'échéance se rapproche, effectivement, on évalue l'avancée des travaux en termes d'infrastructure. Il est vrai qu'à chaque fois, on a toujours eu peur de dire est-ce qu'ils seront à temps. On a vu ça au Moyen-Orient, même ici aux États-Unis, des stades qui devaient être réactualisés aux normes FIFA, des choses comme ça, au Mexique, au Canada, ainsi de suite. Ça, on a toujours cette inquiétude. Mais au moins, il y a toujours des spécialistes de la FIFA qui vont sur place, qui discutent avec les autorités du pays, avec les organisateurs, avec ceux qui travaillent sur le terrain, qui travaillent le stade, ainsi de suite, les infrastructures, pour évaluer l'état d'avancement, pour voir s'ils seront en mesure de terminer à temps. Mais ça, ce sont des choses que des spécialistes en matière de construction ou autres savent évaluer facilement, ou ils savent accélérer le travail, ils savent rajouter des moyens pour que le travail se fasse à temps. Mais le choix premier, c'est de voir si les pays organisateurs, au pluriel ou au singulier, si c'est plusieurs pays, sont vraiment aptes, sont en mesure de mettre tous les moyens matériels en place pour que l'organisation se fasse dans les conditions, dans le meilleur. Mais ici, on voit, vous venez de donner l'exemple du Kenya, qui en 1994 a déçu tout le monde, ça il faut le dire concrètement, et n'a pas été en mesure d'organiser. Est-ce que la Confédération africaine a suffisamment évalué la situation de l'Ouganda, du Kenya et de la Tanzanie pour leur accorder le droit d'organiser cette compétition? C'est un problème d'évaluation, en fait, de travail d'évaluation, d'analyse. Il y a énormément de paramètres qu'il faut suivre, qu'il faut voir avec les autorités, avec les fédérations, ainsi de suite. Et s'ils n'ont pas de moyens, comment ils peuvent faire pour avoir les moyens pour accélérer? Tout ça doit être évalué avant de pouvoir accorder.
0: Tout à fait.
1: Et si on fait le travail à la légère, on manque de rigueur dans ces travails-là pour X raisons, ou incompétence, ou favoritisme, ou quoi, je ne sais pas. Les conséquences, c'est ce que nous sommes en train de craindre. Donc il faut maintenant se reprendre en dernière minute pour dire, voilà, la Côte d'Ivoire, s'il vous plaît, c'est pas en 5-6 mois que la Côte d'Ivoire, ils ont des infrastructures, certes, oui. Mais organiser une grande compétition comme ça, il n'y a pas que les infrastructures qui comptent.
0: Tout à fait.
1: Il y a énormément de choses qui tournent autour. La sécurité, la prise en charge, le convoyage, le stade d'entraînement. Il y a énormément, des choses qui doivent être mises en place. Et voilà, venir prendre un pays comme ça à la dernière seconde pour dire voilà, vous devez faire, ça montre quand même un manque de rigueur. Je ne dirais pas de sérieux, je dirais ça manque un manque de professionnalisme et de rigueur au niveau de la CAF.
0: Foulous, vous êtes parmi les gens qui luttent pour que la CAN reste à 2 ans. Si on le mettait à 4 ans, ça peut résoudre ces problèmes d'infrastructure, d'organisation.
1: Hein? Non, c'est pas les délais.
0: Toujours lutté pour que la CAN reste à 2 ans. C'est bien, d'accord. Oui. Mais si les éditions se rapprochent, vous ne voyez pas, ça crée. Déjà, on a joué au Maroc. Mmh. Là, on est incapable d'organiser à 10 mois de la.
1: Non, je pense que deux ans, ça ne pose aucun problème. C'est que les États, le sport est une matière publique. Ce sont les États qui, d'une part, investissent dans le sport. Les États doivent avoir des politiques sportives. Les infrastructures, vous n'allez pas construire des infrastructures qui viennent que pour organiser. Vous allez bâtir des infrastructures pour promouvoir votre sport, pour essayer de former vos jeunes, pour essayer d'avoir des spécialistes, d'avoir tout en place pour permettre que votre jeunesse puisse bénéficier de tous les moyens nécessaires pour progresser. Parce que le sport, ce n'est pas que le sport. Mmh. Donc, je vais dire quoi par là? Je vais dire que le sport, ce n'est pas que aller jouer au foot. Le sport, c'est aussi la santé. Le sport, c'est aussi la discipline. Le sport, c'est aussi le soft power. Mmh. Le sport, c'est aussi des affaires. Le sport, c'est beaucoup de choses. Mais le plus important, d'abord, c'est la santé. Mmh. Vous savez? Aujourd'hui, on demande à tout le monde, faites du sport, s'il vous plaît. OK? Donc, si vous avez un corps sain, l'esprit sera sain et vous avez vous pouvez mettre en fait en valeur toutes les potentialités que vous disposez. Donc, que dans des écoles, en montant, quand nous étions encore enfants, peut-être Mathieu, vous n'étiez pas encore né, en montant, toutes les écoles de la République démocratique du Congo avaient des espaces pour le sport. Des terrains de foot, des terrains de basket, des terrains de ceci, des terrains de cela. Toutes les écoles, je dis bien toutes les écoles, urbaines ou rurales. Toutes les écoles. Mais ça, c'était une organisation étatique. C'est pas... Si l'État avait organisé aujourd'hui les terrains des écoles
0: aujourd'hui, la majorité
1: de Kinshasa ou partout ont été vendus, ce sont des parcelles. On vient de connaître un accident à Kenge où les autorités militaires sont mortes. Pourquoi? Parce que le terrain d'aviation ou la plaine d'avion comme on dit au Congo a été vendu, ben ils ont loti, ils ont vendu ça comme ça, on ne sait pas qui a vendu et on ne poursuit personne et c'est ça passe. Donc c'est un exemple que je donne, ça veut dire que les infrastructures on les bâtit parce qu'on a une politique sportive dans un pays. On ne les bâtit pas pour organiser des compétitions. Maintenant, c'est un plus. Si vous avez des moyens, si vous avez des infrastructures, ça fait toujours honneur de pouvoir organiser des grands événements comme ça. C'est aussi une fenêtre qui est ouverte pour vous dans le monde entier. OK? Qui vous donne accès au monde entier ou qui fait que le monde entier puisse voir ce que vous êtes capable de faire. Mais si on ne le fait pas, on veut avoir des infrastructures, d'abord on demande d'avoir l'organisation des activités et puis après les infrastructures, sans une politique définie et concrète, on a vu des pays qui ont fait ça. Hein? même ici en Europe, le cas de la Grèce, je ne sais pas quel est notre pays, vous, vous organisez une compétition, vous investissez massivement, et puis après la compétition terminée, toutes ces infrastructures, on ne sait pas quoi en faire. Ils pourrissent, et puis après, c'est de l'argent public jeté comme ça en pâture quelque part. Donc, c'est question d'avoir une vraie politique avec des objectifs définis, et voilà, c'est plutôt dans ce sens-là qu'il faut aller. Et je pense que la Confédération africaine, s'ils ne sont pas en capacité de bien analyser toutes ces choses-là. Mais la FIFA est là aussi, parce qu'aujourd'hui, avant, la FIFA ne soutenait pas les fédérations. Mmh. Aujourd'hui, la FIFA soutient les fédérations, donne des moyens en termes de millions. Mmh. Donc, ils peuvent solliciter l'expertise de la FIFA pour pouvoir les accompagner dans la prise des décisions, dans la désignation des pays organisateurs et dans la mise en place et la construction des infrastructures. Mmh. Donc ils peuvent, parce que la FIFA a cette expertise-là.
0: Tout à fait.
1: À défaut de cela, les États peuvent s'appuyer sur d'autres États qui ont eu à organiser cela en termes des échanges bilatéraux, essayer de mettre en place tous les dispositifs nécessaires.
0: Comme Paulus le dit, quand il s'agit de mettre en perspective des projets. On sait que déjà l'édition 2028, la CAN, la dernière édition pour le 2 ans, ça sera 2028. Après, on va basculer, on va switcher dans 4 ans, en 2032. Mais jusqu'à présent, on ne connaît pas le pays organisateur de l'édition 2028. Ça, c'est triste. Nous allons parler maintenant de résultats de première et deuxième journée. On va faire le tour d'Afrique. On va commencer d'abord au niveau, dans le groupe de Cap-Vert qui a 0 points sur 6. On sait que lors de la dernière édition de la CAN qui s'est jouée au Maroc, le Cap-Vert n'était pas qualifié à cette édition de la CAN, mais le Cap-Vert était à la Coupe du Monde. Quand même, le Cap-Vert nous a laissé une très bonne impression lors de la dernière Coupe du Monde. 0 points sur 6, défaite contre le Mali à Bamako, et puis une défaite à domicile contre le Rwanda. Mais Poulous, rapidement, on va parler de l'état d'esprit des joueurs cap-verdiens. Il y a eu une polémique on a connu une polémique après le match à Praia, défaite du Cap-Vert contre le Rwanda. Les joueurs de l'équipe cap-verdienne se sont retrouvés dans une boîte de nuit en train de danser avec des joueurs rwandais. Comment jugez-vous ces comportements des joueurs soi-disant professionnels?
1: Oui, bon, là c'est déjà, on voit très bien que c'est un manque de professionnalisme. Les staffs des équipes nationales de ces deux pays, ils étaient où?
0: Oh, les joueurs, le staff sont restés à l'hôtel, les joueurs...
1: Donc ça veut dire qu'ils n'étaient pas à côté de leurs joueurs, l'entraîneur et tous les autres.
0: Tout à fait.
1: Alors que les entraîneurs ont mission aussi de définir déjà des règles de comportement, que les joueurs doivent avoir, adopter et respecter. Mais s'ils ne respectaient pas, les cas types, c'est Ronaldo, le grand Ronaldo. Ouais. Ok,
0: oui.
1: Donc il n'a pas voulu suivre ce que l'entraîneur a donné comme ordre à l'équipe. Il voulait faire le Ronaldo, le boss, et l'entraîneur publiquement a dit, le chef c'est moi. C'est moi qui décide. Et tous les joueurs sont sur un même pied d'égalité. Je les traite de la même manière sans exception. Celui qui n'est pas d'accord, ben il sait ce qu'il doit faire.
0: Le Rwandais avait gagné, peut-être il pouvait prendre le temps de fêter. Là, à ce moment, le staff est un peu tolérant. Ils ont 6 points sur 6, une victoire face à la Sierra Leone. Face au Liberia, pardon. Et puis là, on laisse les joueurs quand même fêter. Hein. Ben, les Cap-Verdiens qui ont perdu, ben, on sait, cette équipe du Cap-Vert a été tant vantée. Moi, je me rappelle des Pats qui nous disaient ils feront merveille à la prochaine CAN. Mmh. Mais là, ça commence mal. Hein,
1: c'est parce qu'ils ont, ils ont laissé une très bonne impression à la Coupe du Monde. Ouais. La Coupe du Monde, c'est un high level, c'est un niveau très supérieur. Ouais. Bon, maintenant, ils jouent au niveau de la Coupe africaine. Ben, on s'est dit, voilà, parce qu'ils ont bien joué à la Coupe du Monde, on considère qu'ils seront encore meilleurs, ils vont encore bien jouer parce que le niveau n'étant pas les mêmes. Mmh. On réfléchit comme ça. Mmh. Mais la mobilisation, l'état d'esprit n'est pas le même non plus. Bon, il faut voir d'autres paramètres. Est-ce que il y avait des joueurs qui manquaient, les joueurs étaient déconcentrés. Quand je parle d'état d'esprit, ça veut dire en fait la capacité de pouvoir se remettre en question. Ça veut dire peut-être qu'ils sont venus toujours imbus de leur match de Coupe du Monde, parcours de Coupe du Monde, de la Coupe du Monde, pour venir dire, voilà, nous jouons contre les Rwandais, ben écoute, nous allons les écraser. C'est le cas, tu en parleras tout à l'heure avec les Ghana.
0: Donc, le Ghana aussi, pareillement, donc on profite aussi pour parler
1: du Ghana. Sur son propre terrain, donc il a sous-estimé.
0: La Gambie, mais ça, Gambie, c'est un pays frontalier au Ghana.
1: Ben, oui, mais d'accord, mais ils n'ont pas le même parcours. Que les Ghana. Donc là, on peut se dire que ils ont un peu péché de ces côtés-là parce qu'ils n'étaient pas dans un état d'esprit positif et prêt à pouvoir jouer ces matchs-là dans un esprit vindicatif de gagner ces matchs-là. Ils étaient déconnectés en fait de la réalité.
0: Donc comme Poulos a précédé, c'est déjà ce que je voulais dire par rapport au Ghana aussi, ça fait deux matchs, zéro point sur six, hein. Donc le Ghana a perdu contre le premier match contre la Côte d'Ivoire à Abidjan 2-0.
1: Ça on peut comprendre.
0: Après ramasser 4 buts à Accra, c'était à 2 contre
1: le... Et le prochain match, il joue contre
0: Le prochain match, ça sera au mois de novembre.
1: Ah oui,
0: c'est 0 point. Donc, dans un groupe, déjà, comme ça, c'est mal parti. On va parler, comme on fait le tour d'Afrique, on parle aussi de notre ami, hein, Christian Tsengibemi, qui est le sélectionneur du Sud-Soudan. Et ça fait quand même deux matchs aussi, 0 point, avec un score lourd face à l'Égypte, 5-0. Quelle est votre réaction?
1: Bon, moi je pense que le Sud-Soudan n'a pas encore une grande équipe compétitive. C'est une jeune nation qui n'a pas une grande histoire footballistique africaine. Donc c'est une jeune équipe qui s'est construite. Et lorsque une équipe qui joue avec de joueurs performants, expérimentés, mondialement connus, comme l'Égypte, voilà, il suffit de rien pour encaisser un 5-0. Mais je pense que c'est une équipe qui va progresser, hein,
0: avec le temps.
1: Avec le temps, ça c'est sûr et certain.
0: Donc on va le tour africain, on va clore le tour d'Afrique avec le Congo-Brazzaville, le voisin de la RDC. On sait que le Claude Leroy, les sorciers blancs, Pat n'aime pas les histoires des sorciers blancs, mais les sorciers blancs, Claude Leroy a repris la sélection du Congo-Brazzaville après la défaite contre le Namibie à Gaborone, à Botswana, parce que le match s'est joué sur un terrain neutre. 1-0 pour la Namibie. Le deuxième match a eu lieu cette semaine. On sait que le Congo-Brazzaville a tenu
1: tête au Cameroun,
0: un but partout. Et c'était la fête à Brazzaville. Comment avez-vous trouvé la prestation du Congo-Brazzaville? Quand même, c'était un très bon match, hein, dans l'ensemble.
1: Ben écoute, ça me rappelle un peu le match du Congo contre le Cameroun. Donc si les Brazzavillois, les Congolais de Brazzaville ont fêté ces matchs nuls, ça veut dire quelque part ils avaient peur. Ils se disaient, nous serons broyés par le Cameroun. Et le fait de résister,
0: de mener même au score.
1: Voilà. Donc quelque part, ça redonne un peu du boost, ça donne un peu une certaine confiance comme ça aux supporters et à l'équipe même. Hein. C'était pareil à la Coupe du Monde entre les Congo, RDC et le Portugal.
0: Donc, mais la marge d'écart n'est pas la même.
1: Oui, d'accord. Mais bon, les Cameroun, ce n'est plus les Cameroun d'il y a quelques années aussi. Hein. Ça, il faut le reconnaître. J'ai eu une amie camerounaise qui me disait avant le match, oui, le Congo-Brazza, c'est rien. C'est vraiment un couteau qui passe dans le beurre. Ça, les Camerounais savent parler. Hein. Donc, ils ont un bagout terrible. Donc, c'était un peu quelque chose pour dire, oui, les doigts dans les nez, on gagne sans problème et chez eux au Congo-Brazzaville. C'était un problème. Et puis, après les matchs, j'envoie un texto, je dis, ah, j'ai comme l'impression que vous avez gagné par un score de 3-1. Mais il dit, oui, te moque pas de moi, mais bon, c'est pas grave, nous allons prendre notre vengeance au match prochain retour à Yaoundé. Donc, voilà. Aujourd'hui, il ne faut plus sous-estimer les équipes. Il faut aller jouer dans un esprit positif. dans un esprit de la gagne. Et puis après, bon,
0: le Congo Brazzaville s'est mis un peu à suivi la, non, la stratégie de son homologue Congo Kinshasa, c'est-à-dire aller convaincre les binationaux. Vous croyez qu'avec ces résultats, ça va occasionner ou soit susciter l'enthousiasme de certains binationaux de rejoindre l'équipe du Congo Brazzaville? Parce que le gardien Dinga, qui était le gardien du Congo Brazzaville, c'est quand même un gardien formé en France et il joue jusqu'à maintenant à Angers en première division.
1: Oui, mais mon point de vue là-dessus, beaucoup de gens le savent. Moi, je suis contre cette logique de fonder les bases d'une équipe nationale sur les binationaux. Ça veut dire qu'en fait, au niveau intérieur, vous ne faites rien, vous ne faites pas, vous n'essayez pas de promouvoir les talents qui sont sur le terrain pour vous appuyer toujours sur l'étranger. Ça veut dire qu'en fait, vous ferez toujours du surplace, ok? Ben, s'il arrivait que après un certain temps, vous n'avez plus des binationaux capables de venir vous renforcer, ben évidemment, vous allez toujours continuer à couler. Non. Les binationaux sont nos enfants, ils peuvent être là, il n'y a pas de souci, mais d'abord promouvoir le sport au niveau local. Il fut un temps, c'est au niveau local que l'on formait des joueurs, qui s'exportaient. Aujourd'hui, on importe des joueurs. Mais on sait très bien, lorsqu'on importe, on ne s'enrichit pas. Mais lorsqu'on exporte, on s'enrichit. Donc voilà, la logique est très simple à respecter.
0: Suivre. D'accord. Donc, comme il faut... Fatima Tae. Ah,

0: sommes en ligne droite, nous sommes de sortie de cette émission avec Mati.
1: Nous allons parler maintenant de Léopard, hein, la RDC qui a perdu hier en amical à Johannesburg contre le crâne de le Léopard, ont perdu face au crâne de l'Ouganda sur le score de 2-0. Un véritable baptême de feu pour nos jeunes binationaux qui en majorité ont joué leur premier match avec la sélection nationale. Ce sont une défaite certes, mais c'est des leçons à tirer et pour de nombreux jeunes de comprendre que le football africain a ses réalités, donc le temps de s'adapter, peut-être ça sera une bonne chose. On sait que la RDC, contrairement à tout à l'heure, on a parlé du Ghana et du Cap-Vert, la RDC Congo de ces côtés-là n'a pas de problème. 6 points sur 6, donc ça commence à devenir un peu une habitude depuis quelques temps où on s'est qualifié très au bout du premier match, comme la fois dernière, on s'est qualifié après 4 journées, 12 points. Mais cette fois-ci, on a 6 points sur 6. Les deux prochains matchs auront lieu au mois de novembre face la double confrontation face au Sierra Leone. En cas même d'une victoire, la RDC pourrait déjà se qualifier à la CAN. Donc ça commence à devenir beaucoup plus simple pour la RDC Congo. Donc on va parler un tout petit peu de la Belgique aussi.
0: Un mot de la fin. On sort avec l'équipe belge qui...
1: Ah, oui. Qui est quand même en pleine reconstruction, on a vu avec le
0: 6 points sur 9.
1: 6 points sur 9, c'est quand même une équipe qui montrait une très belle image par rapport aux années ou aux années précédentes. Par rapport, on sent qu'il y a de l'espoir.
0: Oui, effectivement. Donc, on a bien vu ils ont battu l'Italie. Même si l'Italie, c'est plus la grande équipe d'Italie, ils ont bien joué contre la Turquie. Mais il faut, quand je suis les analystes belges, ils considèrent que les Turcs ont laissé quand même suffisamment d'espace aussi, qui ont permis évidemment à la Belgique de pouvoir gagner. Mais c'est une équipe jeune. C'est vrai qu'il y a trois cadeaux qui sont là. Donc, De Bruyne, Lukaku, je ne sais pas qui encore. Mais bon, voilà. En perspective, c'est une équipe qui peut faire mal. Qui peut faire mal dans les années à venir.
1: Le coach Van Bommel est quand même assez catégorique par rapport au poste des gardiens. Hein. On sait qu'avant cette trêve, le gardien Thibaut Courtois avait estimé que la Ligue des Nations, ça ne l'intéressait pas beaucoup. C'est ce qu'il a fait comprendre, même s'il se cache derrière le Real Madrid. Mais on sait que ce sont ses intentions à lui, qu'il ne veut pas jouer des matchs sans intérêt. Et à ce sujet, le coach avait dit que non, il n'y a pas de problème. Mais si comptait revenir prochainement et que les gardiens qui est là, on sait que le jeune gardien qui est là, le gardien de Manchester United, fait quand même de très bons matchs. Si il confirmait en tant que gardien titulaire, il ne va pas changer.
0: Oui, mais bon,
1: vous croyez que c'est une bonne décision par rapport à...
0: Moi, je pense que c'est une telle bonne décision. Sa place, je ferais pareil. Donc, il ne faut pas jouer sur deux tableaux. Parce que, vous voyez, voilà. Moi, je joue tous les matchs que lui, Courtois, considère comme des petits matchs. OK, je fais qualifier l'équipe et toi, tu débarques simplement parce que l'équipe est qualifiée pour montrer que tu es un grand gardien. Non, ça ne va pas. Mais moi, je pense que ce n'est vraiment pas ça que Courtois veut dire. Courtois joue dans une grande équipe qui fait des centaines de matchs par an. On sait qu'il s'est souvent il a souvent connu des blessures dans des matchs comme ça. Donc lorsqu'il a des blessures, ça handicape son équipe. Le Real est en reconstruction. C'est pas une équipe qui accepte des défaites pendant plusieurs années. Et Courtois, c'est un pion majeur dans l'équipe du Real. Donc ne pas avoir Courtois pour faire renaître cette équipe de Real, c'est invivable, insupportable, inadmissible pour le staff du Real. Donc, on est en train de les ménager, lui, pour évidemment ramener le Real à son niveau historique.
1: Tout à fait.
0: C'est plutôt ça. Et il faut faire un choix. Un choix, c'est un choix cornélien pour lui. Il s'est dit, voilà, je suis dans une équipe qui est la meilleure équipe du monde, disons-le, on n'a pas à se cacher par rapport à ça. Et quelque part, c'est mon intérêt aussi. Donc, moi, c'est pas, ça veut pas dire que la Belgique, c'est pas son intérêt. Mais voilà, s'il faut faire un choix, c'est renoncer à quelque chose. Donc, je renonce à l'équipe nationale momentanément lorsque je trouve que l'opportunité est là, j'y serai. Mais nous devons d'abord ramener le Real à son plus haut niveau. Donc, c'est plutôt ça son raisonnement.
1: Donc, tout à fait ce que vous dites, vous êtes en train de dire, parce que son discours a changé. Avant-hier, il disait plus la même chose. Donc, dans le prochain, au prochain rassemblement, il se pourrait que Thibaut Courtois soit là. Donc, merci de nous avoir suivis. On se retrouve la prochaine fois. Au revoir. Faut coacher, briefing.

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1: Comme annoncé par Pat et par moi-même tout à l'heure, nous allons passer en musique aujourd'hui, parler de l'actualité de Félix Ouazekwa, que l'on ne présente plus, Félix Ouazekwa. Et là, nous écoutions le générique de Fimbu Fimbu, qui est devenu une musique culte. Hein, et même les gestes sont repris aujourd'hui, presque sur tous les continents, dans plusieurs équipes, lorsque les joueurs veulent manifester leur joie après avoir marqué un goal ou sauvé une action ou après avoir vaincu un adversaire. Voilà, Fimbu, on y reviendra peut-être là-dessus. Hein. Ben, nous recevons Beige qui est toujours là pour oiser quoi. Beige, je ne sais pas français, Lingala, c'est comme tu veux. Allô, Beige.
2: Togo, vous mélangez même.
1: Togo, ça n'est pas. 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
2: 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Donc pour ne dire pas trop, donc style Koffi Akomagi na ngou, les ala qui copier coller, les ala qui yaye. Et les jours on attend on a comprendre on a dit ah mais non, ça c'est un grand. Et c'est là où en tout cas na se familiariser qui na yé. Et puis na ko mona ki aza mayele, aza na sagesse, aza presque complet na makambo belé. Na lobi non mais ça c'est un artiste complet donc ya omoni na sa tacha ki na ye et puis idéologie na ye za idéologie moko kitoko malamu et puis na ngina expliquer aussi le mot papa belle na kotoya ba musicien news tout tant na zara ki na zara ki DJ na Hollywood City donc o kara artiste musicien news tout ya mboka na biso ba tutu kofi ba wera ba papa wemba bango tout na bando avant na bango sola na 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pourquoi on le moni na s'attacher na ye to comme vraiment frère donc tu vois na yaka chez moi à la maison je ngapé pas na ye na ki ça donc pour dire que na koki ko lâcher teo nions tout ya monstre 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Que ça soit Nini, en tout cas, je suis présent et puis, na soutenake vraiment na nyonso. Donc, voilà.
1: 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Album culte, bon. 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
2: 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Tout le monde a rappelé type moga bima liaka ba fufu minene donc voilà à peine culte na ye ba fufu liaka tout donc voilà c'est ça peut-être n'importe quoi qui mais hier expliquant au plus mieux aussi que moi donc voilà
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2: 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Donc c'est une façon il y a kozalana au tobenga El Paris hein. Donc il y a Afrique bazali a bazali omuni vi situation comment ya mambo ba visa ba mambo belé bon tamie orchestre monsieur zala koto yo ce qui sengi makambo awa baye omuni dernièrement on avait eu le problème ba visa to reporter qui même concert na biso na Adidas Arena pour na lobaké ba misé bazwaka visé bimara vanté après te robé tango après. C'est pour cette raison.
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0: Koweït, rive gauche, Kofi Olomide. Nous sommes en train de joindre Félix Wazekwa. Et avant cela, nous allons écouter Photo, signé de l'album Signature.
1: 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Claude Ngandu, groupe Caïman.

0: allô?
1: Allô, nous avons Oazekwa en ligne. Monsieur Oazekwa, bonjour. Nous essayons d'avoir Monsieur Oazekwa en streaming. Jusque-là, nous avons essayé de le joindre. Il est en ligne. Je ne sais pas s'il nous écoute en ce moment, Monsieur Oazekwa. Allô? Allô?
2: Je vous écoute.
1: Ah, ok. Merci beaucoup. On a eu des difficultés pour vous joindre, mais c'était un problème technique ici dans nos studios. Nous sommes ici avec Beige et avec Maki, Mati Osango, pour parler un peu de votre actualité, hein. Donc, on sait que vous êtes à Paris. Vous travaillez sur un album culte. Et, d'abord, bonjour. Merci d'avoir accepté, de partager la journée d'aujourd'hui avec nous pour quelques minutes, en tout cas, et pour nous sommes au micro. Alors, la première question, comment vous vous portez?
2: Oui, oui, très bien, sauf que je ne suis pas à Paris, je suis à Kinshasa.
1: Ok, ok, d'accord. Oui. Voilà, autant pour nous, parce que je pensais que vous étiez à Paris. Alors, votre actualité, vous êtes en train de travailler sur l'album. Tout à l'heure, je demandais à Beige, mais ce n'était pas à Beige de nous répondre. Pourquoi ce titre culte? Est-ce que c'est Oazekwa qui veut se faire valoriser, ou c'est le culte de prière ou un autre type de culte?
2: Oui, donc merci, hein, merci pour la, j'ai dit, cette possibilité que vous me donnez de pouvoir m'exprimer. En fait, culte, c'est un nom qu'on utilise souvent pour le culte de Dieu. Mm-hmm. Mais l'expérience nous a appris qu'il y a différentes sortes de cultes. Il y a les cultes de la personnalité, il y a les cultes de l'argent, du pouvoir, de la beauté, etc. Et c'est ce que je suis en train de chanter dans cette chanson. Je parle des différents cultes qui existent. Donc finalement, tout le monde a un culte. Le problème est de savoir qu'est-ce que on a mis sur l'autel. Est-ce que pour notre culte, c'est un rapport avec Dieu, c'est un rapport avec la mode, etc. quoi. Donc voilà, c'est ça le déroulé de la chanson.
1: Ok, d'accord. On a une idée. Alors, en termes de perspective, vous êtes en studio. Vous en êtes où aujourd'hui en termes de travail en studio? Et vous comptez sortir cet album quand? Combien de titres? Quels sont les thèmes que vous abordez dans cet album?
2: Oui, si tout va bien, en tout cas, d'ici la fin de ce mois, l'album sera disponible, en tout cas sous forme d'audio d'abord. Mm-hmm. Et puis viendront les clips, parce que là, il faut y aller doucement. Parce que moi, je considère les clips comme, une autre étape de la carrière d'un artiste. Nous sommes des musiciens, nous ne sommes pas des ingénieurs d'image. Mm-hmm. Voilà, donc il faut que je m'environne des gens qui connaissent très bien le métier et faire des clips dignes de ce nom. Voilà, donc l'album pourrait être disponible en tout cas la fin de ce mois du côté audio. Mm-hmm. Et nous sommes en train de faire le nécessaire pour qu'on y arrive.
1: Monsieur Oazekwa, vous parlez au conditionnel pourrait. Est-ce que vous doutez un tout petit peu que dans un mois il ne sera pas disponible?
2: Non, parce qu'il y a les impondérables dans la vie. Hein, donc,
1: oui, ça, on le sait.
2: Il faut toujours en tenir compte. Hein, ça. Mm-hmm. Ça va là. Mais les jours où je fixerai une date fixe, la date sera respectée.
1: Pas de souci, monsieur Mathieu Sango a une question à vous poser.
3: Voilà. Est-ce grave, moi, j'ai une question à vous poser, mais je vais poser ça en lingala pour nos auditeurs aussi. Est-ce grave, tout à l'heure, Avato Banto Yambayo, tu suis papa Zalir, papa Beige, tu solo là par rapport à toutes les questions sur le groupe ou Etikala Kina Poto. Est-ce que bah musicien l'album culte bah musicien ni bah voyez bah oya Poto to ya Kisasa to gosa la symbiose y a deux groupes.
1: Mati nako bagisa boye monsieur Wazé quoi to do barami ga banane bah koyemba mais to bosa na ba musicien hein ba batteur ba guitariste si to bosa na ba ngoli
3: tout à fait.
2: Merci mingina lison yo salina muni yo mon peu yo beta estime mon robot ya
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0: Belge à quoi il y a un peu
1: Donc, parce qu'on pensait à Bango. D'ailleurs, écoute, la musique est comme un défaut, moi, il y a un sima. C'est-à-dire, il y a un chanteur, il y a un bateau sima. Souvent, on va répéter, il y a une discussion. Quoi. Parce que, il y a un concert, il y a un bateau. Donc, non, sérieusement, ma mission, c'est la photo, à temps mort, il y a un participé à l'album.
2: D'accord.
1: Parce que, la répétition, ça l'a mis à voir. Na reconstitué orchestre. Mon question a été posée, on a eu une explication et belé. Le lot, na niveau yamboka, dernièrement, hein, bon, pour le papa, on a le bel appel à ma camboïsa, ma quantité. Festival, moi, je suis allé à Nagisasa, et au Salama, Bétibisotobet à vendredi le 9, là, il y a ministère à tourisme.
2: Oui.
1: Ministre à tourisme que je salue, hein, monsieur Didier Manzenga, Excellence. A ben gagné là, il y a le bim et Félix, na mon liste à battre Borbet dans un festival, comme on a eu les athées. On a dit non, à lui, on a bien habité dans un exasa. Donc, pas tous les lots, pas aucun de sa pena qui est dans comment on va la rana poto. Et on a mon même dans ma liste, n'est-ce moi, et bah, tu as eu les athées. Ce que je veux dire sérieusement, c'est quoi? Est-ce que ça n'a point moko, les lots dans mon kili, ou tout le monde qui est moutoura zakuna, donc à quoi participer à l'événement?
2: Non, non.
1: Non, non, les lots, on est là pour ma distance. On est là pour ma absence.
0: Oui, mais il faut que vous en ayez un moyen pour qu'on réduise ma distance. Voilà. On peut faire des concerts à distance, oui. Mais vous devez disposer des moyens capables de vous permettre de pouvoir réaliser cette prouesse technique.
1: Oui, ça dit que non, qu'on s'est déplacé.
0: Ah, ok, d'accord.
1: D'autre part, le artiste est un artiste qui est ba point où ils allaient moi musique les lots par rapport à Kinshasa, ils allaient encore en Nouvelle-Zélande, en Auckland.
0: Ouais.
1: Et encore la Mutuza
0: na Los Angeles. Ouais, c'est quoi? Limisanga na katayo, ozongela ngo mais en fait ma kaniseyi linga balamoti lobi que ba awa na pod na Kinshasa bazo organiser biloko ba tiyote ba o kanza koza na poto. Ça veut dire en fait na tango za na Kinshasa wana on ne parle pas beaucoup ya waze kwa ba yebite waze kwa zalewa.
1: Et ils bon côté. Na c'est pas sur la question. Na moni le loto yoka na très bien. Ils allaient parce que malheureusement, bandeko mususu tout ça na bango, tout le bagarre na concurrence. Bah le bandeau ça a été hier année avant. C'est ça le problème, le vrai problème. Moni. Donc ils allaient mutoa olingate le mususu a zéro ça là. Pourquoi? Parce que bah ils sont en aïe. Par exemple, bon, vous gênez bango, et vous gênez présence na bango. 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Donc mes bateaux on est bambo quand on a le loup basa awa. Comment on appelle basa la balère et tout. Donc la lingui te bateau quand ça a que et ça la loco l'argument monté y a sa musique. 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Est-ce que vous pouvez imaginer à chaque fois on a faire des places à bateau basa na y a un ou bas moyen moyen de yinin. Donc, je pensais avoir un groupe sur place ici, au Robert Abba concerne Stoling. Donc, Robert Abba n'a pas toi ça.
2: Donc, groupe, Natalaki concert en Matadi, quelques extraits, c'était très bien. On sent que Koezu et Zali, ils ont déjà mettre un spectacle.
1: Merci.
2: Donc,
1: merci beaucoup.
2: Peut-être que pour la Kishasa, au festival, il y a tourisme la semaine prochaine. Peut-être que vous avez l'occasion, vu que c'est peut-être pas ma première production depuis le concert à Adidas Arena. Donc, question na toyoka ki eko par rapport ya décoration na yo on sait que déjà film ou sali ba prouesse na mondial to yamba ki avant coupe du monde hein il y a quelques mois avant le début de la coupe du monde on a parlé de ça que film ça a succès et puis c'était vraiment, ce n'était même pas une prémonition parce que ça a eu des faits avérés par rapport à décoration Nayo. Vous pouvez nous expliquer est-ce que Ekozala quand et quelles sont les démarches qui sont déjà entreprises pour Ozala décorer par rapport à il y a soft power au même les na film.
1: 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Ils ont le coup d'arrêt tout comme Baba voiture, tu es bien habitué au combo, y a montassal et suiglasté. Donc voilà, on a pour nanga l'essentiel, les alliés que Bokananga les alliés représentés. À chaque fois, on parle du Congo. 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En l'occurrence, Excellence M. Didier Boudimbou, il m'a dit qu'il y a une intervention médiatique à l'obaye que nous avons décoré. Mais la veille, il y a décoration et ça m'a dit le 22 pour nous jouer. À contacter qu'il y a pour nous avoir Félix, pour nous, ce n'est pas pour cette fois-ci, nous allons en moins octobre et autres, nous allons aller là.
2: D'accord.
1: Voilà. C'est un responsable, quoi, donc nous avons confiance. Et c'est le même langage par rapport à la ministre en habitude à la culture, maman Yolande Elébé. Donc, je remercie le ministre Nyon Soto, en particulier le premier ministre Nabisso, Maman Jimmy Tsouminoa, où ils ont souhaité que nous allons décorer.
0: Monsieur Wazekwa, vous allez dans mon lundi, vous allez dans mon tournoi, vous allez dans mon tournoi, vous allez dans mon papa, ton maman, Mbote.
3: Oui, allô, Mbote.
0: Hein? Oui, Mbote.
3: Oui, je suis dans mon juste Wazekwa, papa Wazekwa. Natangu suis dans mon monde, déjà, na option ya l'intelligence artificielle. Bon, mais il y a une intelligence qui a beaucoup à Bongo. Est-ce que au Congo, on a toujours besoin, il y a des guitaristes, des obas dans la cima. Yo, salut le Camunayo, après ben Bongo, bah ça la lecture. Donc, on continue toujours à créer ensemble na Bongo. Ça c'est la première chose. Deuxième chose, est-ce que au Congo utiliser intelligence artificielle pour ndengo lobi film webanika na Congo mais au Rwanda pe eh bana intelligence artificielle ko yedeo na Japon pe ba nzembo esala ma na langue japonaise film bebe tam na langue japonaise est-ce que ekoki ko zala possible merci
1: 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Mon donc mais et puis c'est qui bisoté quand même pour comme soupe 6 plus 8 yo mo calculant rapidement. Donc je pense que nous sommes tout que la intelligence artificielle. Et ça n'a pas extraordinaire. Mais bayele ya mutu. Donc il y a on aurait remarqué les lots sur mutu salinze mon intelligence artificielle zo yebana. Et puis même na YouTube et boya rabanze mon mususu. Et puis maintenant que oh ils ont intelligence artificielle. Voilà donc moi je m'en tiens toujours dans les tobanda ka kalawana. Je ne pense pas que l'homme papa l'homme va utiliser ka yango to ko lutu na biso taboulay. Donc la ligne a fonctionné nano à l'ancienne. Voilà. Merci.
2: Ouais, nga za mutuna esclave avant je crois Coupe du monde hein, au Salaki une série de chansons, on a sous mon intelligence artificielle, mais pour nous toucher ba public ba ba culture mususu so salagi une série de chansons films où on avec Marez avec au célèbre ba footballeur et Belé. Au début ça a été pris hein, moi je suivais sur les réseaux sociaux ba tuba oseka jusqu'à ce que ba komiko sepela nango ba même c'est l'idée chouette donc tout ça dans le cadre ya ko kené na d'autres horizons. Est-ce que ba projet bon similaire honnête ça qui avant Coupe du monde des Alitos ko se projeter autrement.
1: Ouais, d'abord projet immédiat Isali album on a aussi la comme on a culte. 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Voilà ce que je suis en train de raisonner. Voilà. Et puis, dans la salle, nous avons dit que nous avons dit que nous avons mine et minéré. Et ça, nous avons occulte. En fait, qu'est-ce que j'ai dit? Dans le Congo, nous parlons de notre pays que nous connaissons plus ou moins. Dans le Congo, qu'est-ce qui se passe? Nous avons la situation, nous avons besoin de foufou, de kemba loso, besoin d'ingrédients, besoin de la bino. Mais nous avons besoin de la talibanda. Aïe a zubi loko wana, lambi même nanda kuna binote. Ake na wana la lambi pa na yes, ma ebe, abemili bino biloko ebe la. En fait, c'est ce qui se passe avec nos minéré. Et cet état de choses me fait très mal. 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sommes très forts dans le monde par rapport à nos minérés donc je pense que Guillaume Joannes a qui m'a lamenté autant à Bakour ou il y a bah comme tout ça là sur l'angoté ils sont surtout ça venant bah spécialiste il y a bah minéré n'a pas sauté je pense que surtout banal qui ont avant les lots moi pour moi pour banaler nous sommes transformés bah ils ont nous sommes sur place alors nous aimons les alliés appel même pour la babicolo on peut se recycler. Mais pour les jeunes, il y a des chimies, des physiques, des cours où il y a des minéraux. Parce que je ne sais pas si personnellement, je ne sais pas si. Donc ce sont mes projets pour l'avenir.
0: 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Bosolwana bango, oui. Balobaka nini, qu'est-ce qu'ils mettent oui. En place? Parce que toi, tu fais ton boulot de citoyen, Mboro Bango, qui sont dans l'exécutif, qui doivent mettre ça en perspective et en projet. Baza wapi.
1: Et là, on a eu ça, pour la Ningo Lobiwana, j'ai souvent la chance de croiser ma ministre. Au moins, il y a une chance, comme je suis un intellectuel, intellectuel. Et donc, on s'entend, on se voit, on se parle facilement. Et là, on a le banayo, justement, c'est ça le but, il y a Nzembo. Parce que, au moins, il y a un français pamphlet. Bon, peut-être, il y a des gens qui ont traduit dans le lingala, tout le monde, mais il y a un mot qui est là. Moi, qui est là, il y a un peu de façon à ce qu'on dit. Donc, c'est-à-dire que, quand je suis sur mon yébi, il y a un peu de façon à ce qu'on dit. Au moins, je suis pour le banon à Nzembo, pourquoi pas? Moi, je suis à rejeter en côté, à comprendre que non, je pense qu'ils allaient. Et vous allez faire très intéressant pour la bango. On est tout le bagan, là, tout ça, la banze, moi, on a pour, ils ont remettre ma comme la bango, moi, en question. Oui, moi, quand on me souffre, on a le bacon, moi, t'es ministre, moi, quoi, bien, en gagne. Alors, qu'il y a des conseils des ministres. azaki na voiture batinze mo moko yangai ezobeta ba radio na biso parce que na linga mingi ba radio parce que télévision bakena ona bilangate donc omoni 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
1: Oui, oui, donc il y a d'abord le domaine spirituel, hein. Il y a un domaine très difficile. Je m'explique. Le nom de Moussa Waïb, c'est que Nzambe, il y a Jésus-Christ. Il y a un Nzambe, Jésus-Christ, c'est un Nzambe. Si j'ai un Nzambe, on a un Nzambe, c'est très difficile. Parce que il y a un Nzambe, c'est la vraie version. Donc, il y a un Nzambe, un jour, on a capable d'aborder un sujet spirituel sans. Il y a bien une musique kaka to benga chrétienne. Voilà, moi je pense que musique o ya malamu tu ya mabizalité parce que 10% ya bible za banzembo et dans toutes ces chansons on ne parle pas que ya wikumbama, il y a aussi des chansons d'amour dans la 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
1: Merci beaucoup. Merci.
0: Merci.
4: C'était très bien.

Merci beaucoup à Mathieu Sango pour la page sportive. Merci à Beige, merci à Wazekwa. Et nous allons continuer, nous attaquons la dernière partie de notre émission. Comme je vous l'avais annoncé, nous allons parler de la conférence de 1974 Colloque du Caire, comme on l'a intitulé, organisé par l'UNESCO. Je dirais plutôt comment le professeur tchèque Antadiop et Théophile Obenga ont contesté les thèses faisant de l'Égypte ancienne une civilisation totalement en blanche. Voilà un peu le sujet que nous allons aborder tout à l'heure pour les fanatiques de Papa Wemba. Viva la musica, beau gosse de Paris. Nous allons aborder ces sujets. Sujet important pour les travaux que le professeur tchèque Antadiop nous a légués. Alors, je disais que ce colloque du Caire a eu lieu du 28 janvier au 3 février 1974. Et cela s'est passé en Égypte, au Caire. Le Caire, la capitale de ces pays, a été le théâtre d'un affrontement intellectuel, inédit en tout cas en ce qui concerne le lien entre l'Égypte antique et l'Afrique subsaharienne. Les plus grands égyptologues et spécialistes se sont réunis au Caire pour lors d'un colloque international, comme je l'avais dit. Ce colloque a été organisé sous l'égide de l'UNESCO. Le thème principal, c'était le suivant, le peuplement de l'Égypte ancienne et le déchiffrement de l'écriture méroétique. Quels ont été les résultats, l'impact attendu de ces colloques? Il faut considérer qu'au départ, je disais, pourquoi on a organisé ces colloques? Donc, à l'origine, en fait, se trouvait le projet d'écrire l'histoire générale de l'Afrique. C'était un projet de l'UNESCO. On avait écrit le tome 1, on devait écrire le tome 2. Et l'UNESCO a chargé le professeur tchèque Antadiop de diriger les travaux relatifs à ce deuxième tome de l'histoire générale de l'Afrique. Tchèque Antadiop, avant d'admettre, d'accepter de conduire ces travaux, a posé des conditions. Donc, il a demandé avant tout que l'on puisse organiser un colloque qui, évidemment, mettrait aux yeux de tous les autres chercheurs ses travaux qu'il a fait sur l'Égypte. Après des discussions avec l'UNESCO, ce projet ou cette demande du professeur Antadiop a été acceptée. Et lui, qu'est-ce qu'il soutenait en ce moment-là, le professeur tchèque Antadiop? Lui, il disait que les thèses les plus répandues, notamment dans les milieux intellectuels occidentaux, soutenaient que l'Égypte ancienne relevait d'une civilisation totalement blanche. Autrement dit, ces intellectuels occidentaux soutenaient que la civilisation égyptienne n'aurait pu être l'œuvre des populations noires. Il y avait aussi des historiens qu'on appelait des orientaux qui défendaient que l'Égypte antique était d'origine sémitique. Et Cheikh Antadiop, lui, défendait que l'Égypte ancienne appartenait à une civilisation noire. L'Égypte, l'UNESCO plutôt, a pourtant accepté les trois conditions qui étaient imposées par le professeur Cheikh Antadiop. Et ils vont organiser ces colloques. Quelles sont les trois conditions qu'avait proposées Cheikh Antadiop avant d'accepter de conduire les travaux sur la rédaction, l'écriture du deuxième tome de l'histoire générale de l'Afrique? Les trois conditions sont les suivantes. La première, Cheikh Antadiop voulait que l'on organise un colloque réunissant des chercheurs de renommée mondiale afin de débattre de l'origine du peuplement de l'Égypte ancienne. Deuxième condition, réaliser un état de lieu du déchiffrement de l'écriture méroïque. Et trois, mettre en place une couverture aérienne du continent africain. L'UNESCO, comme je disais, va accepter évidemment ces trois conditions et cela va permettre au professeur Cheikh Antadiop d'accepter, d'assurer la direction de travaux sur la rédaction de l'histoire générale de l'Afrique.
Et ce colloque va réunir 20 spécialistes, des 20 égyptologues mondialement reconnus, 5 observateurs neutres, 2 représentants de l'UNESCO venant des 14 pays. Il manquait un grand spécialiste africain qui était Joseph Kizerbo, que l'on ne présente plus, le grand historien d'origine burkinabé. Alors, on va citer quelques noms de sommités, en fait, qui ont participé à ces colloques du Caire. Il y avait Madame Nicole Blanc, qui enseignait à l'École des hautes études de Paris, Monsieur Jean Davis, qui enseignait à l'Université de Paris 8, Monsieur Jean Vercouter, qui était à l'Institut de papyrologie et d'égyptologie de l'Université de Lille, le professeur Sinu de l'Université de Calgary au Canada, le professeur Sev Soderberg, qui enseignait à l'Université d'Uppsala en Suède, Monsieur Hussein, qui appartenait à l'Organisation des Antiquités égyptiennes, Monsieur Kaiser, qui enseignait à l'Institut allemand d'archéologie du Caire, et en face de ces Gotha international, mondial, intellectuel, se trouvaient Cheikh Anta Diop de l'Université de Dakar et Théophile Obenga de l'Université Marien Ngouabi du Congo-Brazzaville. Et parmi les observateurs, je dis qu'il y avait 5 observateurs, il y avait M. Gotanelli qui venait de l'Institut d'ethnologie de l'Université de Rome et M. Abbé Selassie de l'Université Haïlé Selassie d'Éthiopie. Les colloques s'est déroulé en 2 temps. D'abord du 28 au 31 janvier 1974 et sur ces 3 jours, on a traité le premier point, le peuplement de l'Égypte ancienne. Et du 1er au 3 février 1974, on a abordé le deuxième thème qui était le déchiffrement de l'Égypte méroïtique. Voilà un peu pour dresser le tableau de personnes qui ont participé à ces colloques.

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1: Fali Ipupa dans Lost. Je reviens sur le thème qui nous concerne aujourd'hui, le colloque du cœur qui opposait les professeurs Tchekanta Diop et le Gotha intellectuel mondial en ce qui concerne l'origine du peuplement de l'Égypte. Alors je disais que le professeur Jean Van Cutter, qui faisait partie des sommités, qui était en face de Tchekanta Diop, va entamer les débats proposant ou disant que la population primitive de la vallée du Nil, donc égyptienne et nubienne, dès le pré-dynastique jusqu'à la première dynastie, appartenait à une race brune méditerranéenne ou euro-africaine, souvent improprement appelés les Amites ou les Kamites. Du côté des égyptologues de l'université de Lille, on disait que cette population serait leucoderme, autrement dit blanche, même si sa pigmentation est foncée, pouvant aller jusqu'au noir. Voilà un peu les théories qui circulaient. Hein. Il y a des anthropologues qui continuaient aussi à dire que l'Égyptien ancien serait donc d'origine africaine sans être noir au sens où on l'entend habituellement. Et il soutenait aussi que la population qui vivait à l'époque n'était pas du tout noire dans l'Égypte antique. Alors, ces points de vue a été, ou ces différents points de vue ont été largement partagés parmi les égyptologues occidentaux. Nombre d'entre eux s'appuyaient sur les travaux d'anthropologues comme Gaston Maspero, Arthur Gobineau ou Samuel George Morton, qui défendaient l'idée d'une Égypte ancienne blanche ou issue d'une race pharaonique caucasienne. Alors, le professeur Tchekanta Diop, qui leur faisait face, pensait le contraire. Lui, il pensait ferme comme roc. Il disait d'ailleurs, sans porter des gants, que tous ces professeurs-là niaient l'évidence, niaient la science alors qu'ils avaient toutes les preuves. Et lui, il disait qu'ils étaient en train de profaner, en fait, l'histoire de manière générale. Pas l'histoire africaine, il disait qu'il était de profaner l'histoire. Ça veut dire qu'il racontait des choses qui étaient loin d'être vraies. Le professeur Anta Diop, qui ne partageait pas le point de vue de ces orientalistes ou de ces égyptologues européens, lui, il pensait que les représentations humaines de la préhistoire et de la période dynastique ne correspondent nullement à l'idée que les anthropologues occidentaux aiment à se faire de la race égyptienne. Beaucoup d'auteurs, disait-il, contournent la difficulté en parlant de blancs à peau rouge ou de blancs à peau noire sans que leur bon sens cartésien en soit choqué. Il va développer une démonstration détaillée fondée sur l'histoire du peuplement de l'Égypte, les témoignages des sources anciennes et des arguments scientifiques visant à montrer que l'Égypte ancienne relevait d'une civilisation nègre. Partout où le type racial autochtone est représenté avec un minimum de netteté, il apparaît négroïde. Nulle part, les éléments indo-européens et sémites ne sont représentés. Même comme simples citoyens jouissant de leur liberté et encore moins sous le trait d'un chef local, ils apparaissaient invariablement comme des étrangers soumis, faisait observer le professeur Anta Diop. Selon lui, les traits typiquement noirs, négroïdes de Pharaon Narmer, qui est considéré comme le fondateur de la première dynastie, que ce soit Djéser, qui a été à la tête de la troisième dynastie, de Khéops, bâtisseur de la grande pyramide que tout le monde va aujourd'hui visiter, Mentou Hotep, fondateur

L'expérience, en fait, est impressionnante et constitue un fait objectif difficile à minimiser ou à dissimuler, expliquait le professeur Chekranta Diop. Il va citer Hérodote, il va citer Aristote, il va citer Apollodore, il va citer Lucien et Diodore de Sicile. Il va rappeler qu'Hérodote, qui évoque l'origine des Colches, a écrit ceci. Manifestement, les Colchidiens sont des races égyptiennes. L'Égyptien ou l'historien, lui, on connaît que Hérodote est grec, il va ajouter dans ses écrits que la peau noire et les cheveux crépus caractérisaient ces populations qui pratiquaient la circoncision. Chekranta Diop va citer Aristote et il dit qu'Aristote également dans son témoignage, Aristote a laissé un témoignage sur les Égyptiens et les Éthiopiens et ce témoignage corrobore à ses yeux avec les observations laissées par Hérodote. Il va aussi citer Volney qui a écrit à propos des Égyptiens, tous ont les visages bouffus, l'œil gonflé, le nez écrasé, la lèvre grosse, en un mot, un visage de mulâtre. Après sa visite du Sphinx, Volney affirme avoir retrouvé dans ses traits l'image évoquée par Hérodote, concluant que les anciens Égyptiens étaient des vrais nègres de l'espèce de tout le naturel d'Afrique. En évoquant la manière dont les Égyptiens se désignaient eux-mêmes, Chekranta Diop va affirmer que les Égyptiens n'avaient qu'un terme pour se désigner eux-mêmes. C'est le Kemt, le noir, si on peut traduire cela littéralement. C'est le terme le plus fort qui existe en langue pharaonique qui indique la noirceur. Il est écrit avec un hiéroglyphe représentant un morceau de bois carbonisé et non des écailles de crocodile, explique-t-il. Selon lui, ce mot Kemt est à l'origine de la racine Kamit, largement reprise dans la littérature anthropologique moderne. Il estime également que la racine biblique du mot Kem, du mot Kam, dérive en fait de Kamit et du Kemt. Il a donc fallu faire subir au fait une véritable distorsion pour que ce terme Kemt puisse aujourd'hui signifier blanc pour certains. Ben ça, c'est Anta Diop qui ironisait. Les preuves scientifiques à travers les tests sur la mélanine. Le professeur Chekranta Diop va jusqu'à exposer les résultats des tests scientifiques qu'il a établis à travers les dosages de la mélanine effectués sur des échantillons des momies d'anciens pharaons. En fait, on peut connaître directement la couleur de peau des anciens Égyptiens et partant l'ethnie de ceux-ci par une analyse microscopique pratiquée en laboratoire. Il disait qu'il ne croyait pas que cette possibilité ait échappé à l'intelligence des chercheurs occidentaux qui se sont intéressés à la question. Et il va ajouter que les échantillons que nous avons analysés ont été prélevés au laboratoire d'anthropologie physique du Musée de l'Homme à Paris sur les momies provenant des fouilles de Mariette en Égypte. La mélanine, donc corps chimique responsable de la pigmentation de la peau, ça tout le monde le sait, est insoluble en général et se conserve pendant des millions d'années dans la peau des animaux fossiles. Et avec cet argument, il va balayer en fait du coup les estimations, les observations, les analyses de ces contradicteurs. Chekranta Diop dit que par cette méthode de l'analyse de la mélanine, qui a été effectué sur des momies royales de Thoutmôsis III, de Séti Ier, de Ramsès II, qui sont en très bon état. Ces momies sont encore en très bon état de conservation au musée du Caire. Et en faisant ces tests à la mélanine sur les momies de Thoutmôsis III, de Séti Ier et de Ramsès II, le résultat, l'analyse scientifique démontrait très bien qu'il était de race noire. Et Chekranta Diop va continuer par donner des preuves en passant par la linguistique.
Et qu'est-ce qu'il va dire, lui, Tchekanta Diop, en épousant la théorie linguistique? Il va dire

que au cours de du déchiffrement de l'écriture mérotique en compagnie du professeur Théophile Obenga, ils vont établir une certaine parenté ou une étroite parenté linguistique génétique entre l'Égyptien, dont l'ancien Égyptien, les Coptes et les langues négro-africaines modernes. Et ils vont mettre en évidence les concordances morphologiques et grammaticales entre l'Égyptien ancien, les Coptes et les langues négro-africaines modernes, notamment en ce qui concerne les catégories des genres sexuels, la formation du pluriel, les formes complètes, les morphèmes négatifs, les futurs empathiques et le particule des liaisons. Le professeur Obenga particulièrement va relever de nombreuses similitudes entre l'Égyptien ancien, les Coptes et plusieurs langues africaines, notamment les langues bantoues telles que les Mbossi, les Kongo, les Teke. De son côté, le professeur Tchekanta Diop va établir également des rapprochements entre l'Égyptien ancien et le Wolof, une langue largement parlée au Sénégal. Le rapport final du colloque constate d'ailleurs que dans les domaines linguistiques, à la différence des autres secteurs, l'accord entre les participants s'est révélé large. Le rapport souligne également que les éléments du rapport du professeur Tchekanta Diop et les rapports du professeur Obenga ont été considérés comme très constructifs. Alors, qu'est-ce que nous pouvons dire déjà de ces conclusions de travaux de professeur Obenga et de professeur Tchekanta Diop confrontés au reste d'égyptologues qui étaient de grands professeurs réputés mondialement? On va conclure que, point de vue linguistique, ils ont démontré, et que tout le monde semblait s'accorder, qu'il y avait des similitudes nettes entre la langue parlée par les anciens Égyptiens, par les Coptes et par les quelques langues africaines que j'ai citées tout à l'heure, le Mbossi, le Kongo, le Teke, le Wolof et plein d'autres langues. Nous allons respirer un tout petit peu, écouter ce que Sam Mangwana nous propose, donc Zelangana Sala.

Voilà, donc nous revenons sur notre thème sur ces colloques de l'Égypte. Donc, pour conclure en fait cette partie sur ces rapports, et aujourd'hui, quelle a été la conclusion en fait de ces débats qui a opposé le professeur Tchékanta Diop, le professeur Théophile Obenga avec le Gotha intellectuel mondial sur le problème de l'Égypte? Une émission de la BBC qui a vu le professeur El Hadj Malik, qui est prof d'égyptologie, disait dernièrement sur cette émission à la BBC, il dit, ben, ce que l'on doit retenir en fait de ces colloques, c'est que d'une part, le professeur Théophile Obenga et Tchékanta Diop, donc c'est Tchékanta Diop qui menait les bases, secondé par Théophile Obenga, ils ont abordé cette conférence du Caire en préparant de manière très approfondie, minutieuse et rigoureuse les contenus de leur contribution et de leur intervention. Ils ont développé une approche pluridisciplinaire dans l'analyse des faits présentés et ont répondu de manière circonstanciée et documentée aux différentes objections qui leur ont été adressées. Selon lui, les arguments avancés en faveur de la thèse d'une Égypte ancienne, originellement bâtie par des Africains noirs, reposaient notamment sur des éléments issus de l'archéologie, du contexte géographique, climatique et écologique, de l'anthropologie physique, de la génétique, de l'iconographie, de la culture matérielle, de l'art, de la linguistique, de l'histoire, des témoignages d'auteurs anciens, ainsi que de la tradition biblique de l'Ancien Testament. Le professeur ajoutera que de faits probants, scientifiquement établis, mettant en évidence la parenté étroite entre l'Égypte ancienne et l'Afrique noire contemporaine, ont été présentés devant ces sommités du monde de l'égyptologie. Alors, pour dire quel est l'impact en fait de cet héritage, quel est le résultat, quel est l'impact laissé par ces colloques. Donc, le premier impact, c'est que les opposants à la thèse principale défendue par Tchékanta Diop et Théophile Obenga n'ont pas été à mesure d'apporter des contre-arguments valables. Donc, ils se sont contentés à dire que, voilà, c'est un autre point de vue qui est différent de leur point de vue, mais qui, scientifiquement, doit être accepté comme étant des arguments qui viennent nourrir la recherche sur l'Égypte antique. Le professeur Tchékanta Diop a démontré l'inconsistance de la présentation de la composition ethnique de l'Égypte ancienne faite dans les rapports initiaux de M. Vercouter. Il va aussi ouvrir une porte nouvelle sur le regard que les futurs égyptologues auront à garder et à tenir en esprit lorsqu'ils vont continuer les recherches et les travaux sur l'égyptologie. Alors, la conclusion de ces colloques, conclusion menée par évidemment le responsable de l'UNESCO, vont en fait être des recommandations, des conclusions qui sont des recommandations. Quel type de recommandations? Ben, nous allons les voir. Donc, les ouvrages qui vont apparaître après ces recommandations de l'UNESCO, après ces débats, après ces colloques, feront que les ouvrages qui paraissent sur l'Égypte antique présentement disent de moins en moins que la civilisation égyptienne antique était une civilisation proche orientale. Toutefois, les caractères africains de l'Égypte ancienne restent généralement encore trop peu mentionnés ou soulignés. On constate aussi qu'il y aura sans doute toujours des combats d'arrière-garde pour contester l'appartenance de la civilisation égyptienne ancienne à l'univers civilisationnel africain. Mais l'apparition d'une analyse critique des écoles égyptologiques occidentales par certains égyptologues eux-mêmes mettent en évidence des préjugés racistes ayant affecté le développement de l'égyptologie, et cela montrait bien qu'au départ, il acceptait
n'acceptait pas d'associer l'Afrique noire et dans les développements, la naissance de la civilisation pharaonique et de tout ce que l'Égypte a apporté au monde entier. L'UNESCO va évidemment noter que la très minutieuse préparation des interventions du professeur Tchekanta Diop et du professeur Obenga n'a eu, malgré les précisions contenues dans les documents de travail préparatoires de l'UNESCO, une contrepartie toujours égale. Il s'en est suivi un réel déséquilibre dans les discussions. Et pour clore ce débat, il a été dit que les égyptologues, tous, que ceux qui épousent la théorie de Tchekanta Diop et que ceux qui épousent la théorie des Occidentaux doivent continuer à travailler pour sortir la vraie vérité de les origines de la civilisation égyptienne antique. Voilà un peu ce que l'on peut retenir de ce travail du professeur Théophile Obenga et du professeur Tchekanta Diop. Et ceux qui veulent s'instruire davantage de l'histoire ancienne de l'Afrique, mais ils n'ont qu'à se référer à l'histoire générale de l'Afrique dirigée par l'UNESCO, commandée par l'UNESCO, et il y a le tome 1, le tome 2 qui sont extrêmement important pour ceux qui veulent le lire. On sait encore trouver ces tomes, ces deux premiers tomes de l'histoire générale de l'Afrique du Nord au Sud, et ça donne une idée assez claire de ce que l'Afrique a produit, d'où vient l'Afrique, d'où vient la civilisation africaine de manière générale, que ce soit de l'Afrique du Nord, de l'Afrique subsaharienne aujourd'hui. En tout cas, il y a de la documentation scientifique reconnue par tous les chercheurs du monde. Allez-y, lisez ces deux tomes de l'histoire générale de l'Afrique. Vous aurez assez d'informations sur l'Afrique précoloniale et même l'Afrique bien avant le contact avec l'Occident. Voilà, nous arrivons petit à petit à la fin de notre émission de ce jour. Nous allons écouter Soki Olingingai Wendo Kolosoy, Wendo Kolosoy, que l'on considère comme le père de la musique congolaise moderne.

Là, nous écoutions Sokyolingingai, une version nouvelle, différente de l'origine, hein, en tout cas de la version originale, je dirais comme ça. Donc, Wendok, qui est le père de la musique congolaise, en tout cas, c'est comme ça qu'on le considère aujourd'hui. Nous allons, avant de clore cette émission, avoir une nouvelle triste à communiquer. Alors, cette nouvelle triste concerne une personne bien connue ici en Belgique, à Bruxelles principalement. Nous devrions l'annoncer s'il y a des gens qui ne sont pas au courant de cette information, c'est de signaler les décès de Mama Kimpiobi qui était qui était l'épouse de Monsieur Pandanzila, qui a vécu longtemps ici en Belgique, à Bruxelles, qui nous a quittés le 26 de septembre, hein, le 26 de ce mois. Donc, Mama Juliette Boulono Kimpiabi, qui a fait partie du FIREFEC, on connaît ses enfants Christelle et beaucoup d'autres. Maman Juliette nous a quittés le 26 septembre, donc les obsèques sont prévues pour bientôt. En tout cas, pour ceux qui n'ont pas eu le temps d'aller rendre visite à la famille, il y a encore des visites qui sont prévues les 6 de 16h à 18h au funérarium, et l'inhumation est prévue pour ce mercredi 7 octobre. La messe aura lieu à 9h30 à l'église Saint-Pierre, au parvis Saint-Pierre à Uccle, et l'inhumation aura lieu à 14h au cimetière d'Uccle. Attention, il y a deux cimetières à Uccle, ça sera au cimetière vers Winkel, je l'ai dit, à 14h. Pour ceux qui veulent plus d'informations, vous pouvez contacter la famille Pandanzila Kimpiobi au 0474 91 09 74, 0466 24 15 80, et toute l'équipe d'Africa Jama présente ses condoléances les plus sincères à la famille Pandanzila Kimpiobi. Voilà, c'était sur cette nouvelle triste que nous allons nous quitter

Merci beaucoup à tous ceux qui nous ont suivis depuis 10 heures. Pat Portemain qui a assuré la première partie de l'émission. J'ai repris à partir de 11 heures. Et Mati qui est avec nous, en belge, oisécois, et le salon, le scientifique qui nous ont téléphoné pour parler avec, poser une question à oisécois. Restez fidèles à l'écoute de Radio Libre, Africa Jama. Nous allons nous retrouver déjà ce soir aujourd'hui en musique et demain rediffusion de 20h à minuit et aussi en rediffusion le mardi prochain. En tout cas, j'ai eu le plaisir de vous accompagner aujourd'hui en studio et nous allons nous quitter maintenant. Restez à l'écoute des radios libres, la musique adoucit le mœurs.

Une musique guillerette pour commencer l'émission, la musique adoucit les mœurs d'aujourd'hui. Vous en présentez son sommaire et présenter l'émission tout court d'ailleurs. Avec en fond sonore, je ne sais pas, c'est un morceau qui nous est interprété par Lionel Hampton et son orchestre. Alors depuis de nombreuses années déjà, la musique adoucit les mœurs vous propose chaque semaine un rendez-vous consacré à la paix et la non-violence. Et cela se fait sous toutes les manières possibles et imaginables, et donc on aborde émission après émission une série de sujets qui ont un rapport donc immédiat ou plus lointain avec la paix, la recherche de la paix, la non-violence et la recherche de la non-violence. Alors un des aspects que ça prend également cette émission, c'est un aspect plus historique. Parfois on se penche sur le passé en essayant de comprendre comment on a pu arriver à des situations de guerre, comment elles ont pu se perpétuer et comment aussi on est arrivé parfois à des accords de paix ou à des situations qui aujourd'hui sont plus ou moins satisfaisantes selon les cas. Alors, dans le cadre de la commémoration du 100e anniversaire de la Première Guerre mondiale, qui ne s'appelait pas comme ça au départ, comme je vous l'avais dit la semaine dernière, eh bien, on a réalisé depuis 2014 toute une série d'émissions et ça ne s'est pas arrêté en 2018, puisque la guerre de 14, si elle a commencé en 14, ne s'est pas terminée en 18, mais bien au-delà. Alors, dans l'émission précédente, on s'était intéressé à la position du Parti socialiste belge par rapport à la guerre. On avait pour cela été pioché dans un livre de Marcel Liebmann paru après le décès de celui-ci, Les socialistes belges 1914-1918, le POB face à la guerre. Et on va dans un deuxième volet de continuer donc à analyser, à étudier ce sujet bien particulier. On était parti de la question la fois passée, dans l'émission précédente, on était parti de la question de savoir si les travailleurs européens auraient pu arrêter la guerre en faisant par exemple la grève. Eh bien, ce n'était pas l'avis des dirigeants de la Deuxième Internationale, qui étaient pourtant des Belges. Émile Van der Velde, par exemple, déclarait en 1914 que le triomphe du militarisme allemand serait un indicible désastre. D'où la position résumée par le chanteur Renaud en disant « Chantons d'abord la Marseillaise, on chantera l'Internationale après ». On va voir ça plus en détail dans l'émission d'aujourd'hui. Ces émissions étant émissions spéciales consacrées à la Première Guerre mondiale étant une manière bien à nous de commémorer la guerre et d'en rappeler les horreurs.

La musique adoucit les mœurs, chaque semaine, même heure, même endroit, sur Radio Air Libre. Alors il y a bien sûr des musiques de fond, du jazz ou de la musique classique qu'on utilise comme intermède pendant la partie parlée de l'émission, quand on étudie les différents dossiers au sommaire. Et puis il y a également des chansons. Et cette semaine, comme chaque semaine d'ailleurs, on vous a choisi un certain nombre de chansons qui traitent de la guerre, et plus particulièrement dans le cadre d'une émission comme celle-ci, qui traite de la guerre de 14-18 à travers des enregistrements d'époque, comme on a eu l'occasion d'en écouter dans l'émission précédente, ou alors des chansons anciennes dans des interprétations récentes, ou alors des chansons nouvelles qui parlent toujours de ces premières guerres mondiales et des malheurs de la guerre. Alors je vous propose un disque qui est sorti en 2012, mais déjà dans la perspective de la commémoration de la Première Guerre mondiale, Les Voix perdues, avec une chanson qui s'appelle The Rhythm of No Man's Land, chanson de Lester Simpson.

The Rime of No Man's Land, qu'on pourrait traduire par la comptine du No Man's Land, qui parle de l'engagement dans la guerre, comme vous avez sans doute compris. En fond sonore pour suivre, 24 préludes orchestrés par Peter Breiner, façon orchestrale donc, des préludes de Claude Debussy, interprétés ici par l'Orchestre National Royal Écossais sous la direction de John Mark. Et c'est le deuxième livre de préludes, donc pas la première douzaine, mais bien la deuxième douzaine qu'on va écouter en fond sonore. Pour parler donc du Parti ouvrier belge, de la Deuxième Internationale et de sa position, de leur position pendant la Première Guerre mondiale. Alors, avant ça, avant août 14, à chacun des congrès de la Deuxième Internationale, le problème de la guerre était discuté. Alors, avec différents aspects, certains mettant l'accent comme Jaurès sur le fait que la guerre était la conséquence logique et inamovible du capitalisme. Capitalisme, je cite Jaurès, qui porte la guerre comme la nuée porte l'orage, c'est une citation célèbre de Jaurès. Alors il y avait d'autres qui étaient simplement des pacifistes, opposés à la guerre dans tous les cas, et un troisième courant intéressant aussi, peut-être majoritaire, estimait qu'il fallait favoriser les cours d'arbitrage. Alors ce principe d'arbitrage au niveau international des conflits pour éviter les guerres est quelque chose qui était très présent en Belgique déjà à la fin du 19e siècle. On se souviendra par exemple des travaux et des initiatives de Bernhard, qui recevra entre autres le prix Nobel de la paix en 1909 pour le travail qu'il avait réalisé dans ce cadre-là. Au niveau des prix Nobel, rappelons également qu'en 1904, l'Institut de droit international, installé en Belgique, avait reçu le prix Nobel exactement pour la même raison, pour ce travail de médiation, pour ce travail d'arbitrage des conflits que cet institut voulait mettre en avant. Et au fond, on se trouve là avec des institutions qui trouveront leur prolongement dans la Société des Nations, dans l'entre-deux-guerres, et par la suite dans l'Organisation des Nations Unies.

Pourquoi la plupart des partis socialistes, et plus particulièrement le Parti ouvrier belge, ont-ils mis en veilleuse leur internationalisme au profit d'un patriotisme sans faille et d'une union sacrée, contraire à la lutte des classes? Donc, comme disait Renaud, chantons d'abord la Marseillaise, l'Internationale plus tard. Pourquoi passer de la mise en avant de la défense de la paix comme élément essentiel de la deuxième Internationale à ce qu'on pourrait appeler le social-patriotisme? C'est ce qu'on va essayer de voir à travers un certain nombre de passages du livre de Marcel Liebmann, Les socialistes belges, donc à l'époque de la Première Guerre mondiale.

Dans l'esprit des millions d'Européens, écrit Liebman, il y avait bien deux camps en présence. Les marchands de canons liés au capitalisme, qui, selon la formule célèbre de Jaurès, portant lui la guerre comme la nuée porte l'orage, et dans le camp ennemi, les socialistes groupés dans leur internationale pour étouffer les velléités bellicistes. Cette volonté prolétarienne, socialiste et pacifiste se traduisait de mille et une façons. Des tracts antimilitaristes distribués dans les casernes, des manifestations tantôt furtives, tantôt massives, où se gueulait la haine du chauvinisme, des discussions de parti où les résolutions les plus combinatoires, s'efforçaient de conjurer les démons et où les rapports plus techniques envisageaient par quels moyens on atteindrait ce but, et encore et surtout, et plus solennellement que jamais, ces malédictions et ces appels fulgurants qui, en 1912, s'étaient choisis les chœurs de la cathédrale de Bâle pour se donner plus de résonance et ces vieilles pierres pour se donner plus d'histoire. Que cette internationale, trop souvent tonitruante, trop rarement efficace, ait été secouée par la précipitation de la crise de juillet 1914 et par l'extrême hâte des armées à mobiliser la troupe, des chancelleries à conclure des alliances qui appartenaient aux généraux d'appliquer, soit qu'elle se fût seulement avérée capable de réunir çà et là quelques dizaines de pacifistes et au sommet de ses états-majors quelques illustres orateurs, capable de reconnaître l'imminence de la catastrophe. Mais l'histoire ne s'arrête pas là. Elle aura 4 ans et plus pour étendre son écheveau sans jamais que l'international ne démente fondamentalement ses premières dispositions.

Alors, comme je vous le disais dans l'émission précédente, dans le premier volet de cette émission en deux parties, il y avait au début du XXe siècle deux grands partis socialistes en Europe, le parti français et le parti allemand. Et ils sont tous les deux passés donc du pacifisme au patriotisme, appliquant le principe de la paix par la victoire militaire, plutôt que l'opposition à la guerre que prêchait Jaurès encore quelques jours avant le déclenchement de d'août 1914. Il avait encore tenté d'infléchir les différents partis, les positions de plus en plus frileuses par rapport au pacifisme des différents partis ouvriers membres de la Deuxième Internationale lors de son discours au Cirque Royal à Bruxelles à la fin juillet de 1914. Alors on avait effectivement dans les différents partis socialistes ou ouvriers, des réformistes, des gens plus droitiers, des social-patriotes, etc. Et ça allait peut-être amener la catastrophe qu'on a connue.

Alors, on se lance à l'assaut, ou en tout cas, on prend le train vers le front, au cri de Nach Paris quand on vient de Berlin, ou de à Berlin quand on est à Paris. Et à la grande surprise des autorités, les voix pacifistes, les voix antimilitaristes se sont tues ou n'ont pas été très puissantes. Les autorités françaises, signale Marcel Liebman, les autorités françaises prévoyaient l'arrestation de quelque 15% des recrues pour cause d'insoumission. Seuls 1,5% des jeunes appelés furent l'objet de telles sanctions. Soulagement donc parmi les responsables militaires, joie profonde dans les milieux patriotiques. Que ce ralliement à la défense nationale ou à l'Union sacrée ait été une heureuse surprise pour des conservateurs qui ne connaissaient, somme toute, les socialistes que de loin et fort mal, soit, mais que les politiques et les administrateurs, des services de renseignement par exemple, aient eu les mêmes craintes et les mêmes apaisements, en dit long sur la légende et sur l'aura qui continuait d'entourer le mouvement ouvrier jusqu'à la veille de sa capitulation. Maurras, en 40, parlait même de divine surprise lors de la défaite militaire et politique de son parti écrasé par l'Allemagne hitlérienne. On aurait pu dire effectivement dans les milieux conservateurs la même chose en août 1914.

Le conflit s'est enlisé, tout le monde pensait qu'il allait faire l'objet de quelques semaines de combat et puis qu'on allait rentrer la fleur au fusil ou à la boutonnière au pays très rapidement, avant la fin des moissons en tout cas. Eh bien, c'est pas comme ça. On s'est très rapidement, tant sur le front de l'Est que sur le front de l'Ouest, trouvé dans les tranchées et dans des guerres de position. Et la lassitude aidant, à partir de fin 1916 et début 1917, il y a des tentatives de négociation entre belligérants. En clair, des deux côtés, on est épuisé par l'effort de guerre, tant au niveau des soldats que des populations civiles qui doivent subir ou qui subissent des restrictions. Et on n'en est plus aux fraternisations de la Noël 1914 et 1915, ou à des petits bonjours au-dessus des lignes entre adversaires. On est dans une autre optique qui est celle de se dire que la guerre est foutue de toute façon et que même s'il y a un vainqueur, les conséquences de la guerre seront tellement profondes qu'il faudra des années pour s'en remettre. D'où donc ces premiers contacts, puis négociations entre belligérants, mais même dans les rangs socialistes et entre autres au niveau du Parti ouvrier belge, on est opposé à une paix négociée. Ce qui fait que la position du Parti ouvrier belge est particulièrement droitière, dirons-nous, par rapport au Parti socialiste des pays neutres, par exemple. Et donc, c'est ce qu'on va voir dans les témoignages ou dans les extraits suivants, où on parle effectivement de cette situation et également des positions prises par quelques leaders du Parti ouvrier belge, pas uniquement Van der Velde, mais également des gens comme Henri de Man ou Jules Destrée.

L'idée d'une paix de compromis, négociée comme il se doit, a beau faire des progrès, les contacts discrets entre souverains, diplomates, industriels et hommes politiques ont beau s'ébaucher et s'organiser, et les mutineries éclater, et les manifestations protestataires de faire tache d'huile et le pacifisme de marquer des points. En France, le président du Conseil, Briand, décide d'établir des liaisons discrètes mais directes avec le gouvernement allemand au printemps 1917. Le premier britannique, Lloyd George, pousse ses travaillistes à se rendre à Stockholm, tant il lui paraît impérieux de donner ses chances à une paix négociée. Et en Belgique même, où du lambeau de territoire qui restait libre, le roi Albert favorise des tentatives de compromis entre belligérants. Après les exigences et les refus fracassants des premières années de guerre, tout redevient possible, et bien des leaders politiques flexibles, mais deux forces, d'ailleurs très mal équilibrées, s'arc-boutent sur des positions intransigeantes, les milieux nationalistes et impérialistes qu'on trouve dans chaque pays, et dans le nôtre, en Belgique donc, le Parti ouvrier belge.

Alors, rappelons 1917, c'est aussi les grandes mutineries sur le front français. À la même époque, le Conseil général dit ceci. La classe ouvrière belge, on parle ici du Conseil général en Belgique, la classe ouvrière belge, et Liebmann fait remarquer qu'elle n'est pas consultée, dont le cœur bat d'un amour et d'une admiration sans bornes pour la France héroïque, sera éternellement reconnaissante à l'Angleterre d'avoir respecté les traités et sauvé son indépendance au lieu de jouer, à l'instar des neutres sans courage, le rôle de Ponce Pilate que lui conseillaient certains socialistes. Il est vrai qu'en 1918, continue Liebmann, une minorité grandissante s'oppose par ses votes à ses positions ultra, et que de nombreux groupes de socialistes belges exilés à l'étranger adaptent eux aussi des vues nettement plus modérées. On verra ça dans un instant de façon plus approfondie. Le témoignage peut-être d'Henri Demand. En réponse au slogan qui existait avant la guerre de dire « Tirer sur nos frères, sur nos camarades, jamais », Henri Demand, pour sa part, s'est expliqué 20 ans plus tard, il est vrai, sur les raisons de sa conversion à un patriotisme extrême et définitif, accentué par une pointe de militarisme le plus conventionnel. Je vous rappelle entre parenthèses qu'Henri Demand avait l'oreille de Léopold III, au début de la Seconde Guerre mondiale, tout en étant à cette époque-là le président du Parti ouvrier belge à la suite de Van der Velde. Alors, Henri Demand est très proche des socialistes allemands. Son passage à un engagement qui échappait difficilement à l'anti-germanisme semble lui avoir coûté. Rappelant un texte écrit peu après la guerre, Demand reconnaît que de toutes les souffrances que j'ai connues au front, écrit-il, la pire n'était ni la menace constante de la mort, ni les privations, ni la solitude morale, ni même la crasse, le froid et la boue. C'était de devoir combattre pour une cause tellement différente de celle qu'un socialiste eût pu librement choisir, que le devoir en devenait un permanent problème de conscience. Le besoin de me justifier devant moi-même se trahissait jusque dans mes rêves. Pendant toute la guerre, ils brodèrent presque toujours sur le même thème. Je m'expliquais devant un auditoire allemand sur mes raisons de combattre contre l'Allemagne. Autre figure de proue d'une certaine gauche du Parti ouvrier, citée par Marcel Liebmann, c'est Jules Destrée. Alors, cette gauche s'exprimait de la façon suivante en 1914, à travers donc des personnages comme Jules Destrée, une gauche tempéramentale dont le recours à la phraséologie radicale et le penchant pour l'action spectaculaire s'était maintes fois exprimé, avec plus d'éloquence que de continuité dans les congrès du POB. Les emportements du tribun carolingien, donc de Destrée, ne le mettaient pas à l'abri de nouvelles ferveurs dont la guerre allait révéler la force. Effervescente dans le cas de Destrée, plus encore que dans celui des autres dirigeants socialistes belges. Adepte d'une latinité active, il met son zèle au service de la diplomatie alliée, qui de toutes ses forces pousse l'Italie à rompre avec ses alliés de la veille, l'Allemagne et l'Autriche-Hongrie, et à leur déclarer la guerre. Plus que d'autres que quelque autre parti, le Parti socialiste italien, s'appuyant sur un très large courant populaire, s'accroche à la neutralité et la défend jusqu'au bout. Et donc des gens comme Destrée vont aller prêcher la bonne parole militariste en Italie dès le début de la guerre, et ensuite vont aller haranguer les soldats sur le front belge de l'Isère, et également en 1917, lors de la révolution bolchevique, vont aller haranguer les troupes. On a des photos de Van der Velde, de Demand, de quelques autres qui sont en train d'haranguer les paysans et les ouvriers, soldats, qui sont prêts à déposer les armes sur le front russe.

Et donc, comme je vous le disais, Van der Velde, qui est nommé ministre d'État, puis ministre de l'Intendance à la fin de la guerre, dans le gouvernement belge qui s'est réfugié au Havre, eh bien, les leaders socialistes belges

les partis socialistes européens. Et dès 1916, on ira vers des positions qui tendent plus à appeler la paix, sauf le POB, qui lui résiste d'une certaine manière, qui adopte une position particulièrement droitière, pourrions-nous appeler. Au contraire, des partis scandinaves, parti socialiste des Pays-Bas également, où il y a pas mal de réfugiés belges, qui produisent d'ailleurs un certain nombre de revues socialistes mais prêchant la paix. Idem en Suisse, donc les pays n'étant pas partis au conflit. Il y a alors les fameuses rencontres de Zimmermann, qui Zimmerwald, en Suisse, oui, qui rassembleront internationalistes et pacifistes, et où on pourra voir apparaître des futurs leaders de la révolution d'octobre en Russie tsariste, à savoir des gens comme Lénine et Trotsky. Alors il y a également un projet de conférence à Stockholm qui est prévu en 1917, mais qui n'aboutira pas.

Alors, quand on parle des rencontres de Zimmerwald, c'est un endroit qui n'est pas très loin de Berne. Une rencontre des seuls socialistes demeurés fidèles à l'internationalisme, comme ils le diront eux-mêmes. Quelques dizaines de militants s'y retrouvent en septembre 1915. Leurs mandats sont parfois douteux, leurs opinions souvent divergentes, mais la seule présence de Lénine et de Trotsky, d'ailleurs en désaccord, donne à cette conférence un poids plus grand que ne le suggéreraient les premières apparences. Et malgré l'ardeur des débats ou leur véhémence, un manifeste voté à l'unanimité dénonce pour la première fois l'attitude de la plupart des dirigeants socialistes face à la guerre. Il est dit en toute clarté que les partis socialistes et organisations ouvrières de certains pays ont méconnu les obligations qu'elles, les résolutions de l'international, leur imposaient. Alors voilà, il y a ensuite toute une série de critiques qui sont faites par rapport aux positions prises par les partis socialistes des pays en conflit. Alors il faut rappeler, j'en avais déjà touché un mot dans le premier volet de cette émission, que les dirigeants du Parti ouvrier belge étaient également les dirigeants de l'Internationale, la deuxième Internationale, donc l'Internationale ouvrière. C'était le cas de Van der Velde qui la présidait, également de Camille Heusmans qui en était le secrétaire, qui coordonne mais ne parvient pas à convaincre des partis comme le Parti ouvrier belge, la section française de l'Internationale ouvrière et la social-démocratie allemande. Cette dernière étant divisée entre social-démocrates, réformistes et spartakistes. On aura d'ailleurs, comme conséquence de cette fracture qui commence à se marquer à ce moment-là, on aura par la suite, au début des années 20 et à la suite de la révolution d'octobre en Russie, bien entendu, la création des différents partis communistes dans les pays d'Europe occidentale. Heusmans tentera malgré tout de sauver la deuxième internationale, mais il n'y arrivera pas.

Vous êtes toujours à l'écoute de Radio Air Libre, et plus précisément de l'émission « La musique adoucit les mœurs ». Alors on va quitter, tout doucement Claude Debussy, que nous écoutons en fond sonore. Écoutez une chanson qui fait référence à la Première Guerre mondiale. Le groupe s'appelle « Chanson en bar » et le morceau parle d'un régiment, le 8e régiment, voilà. Ça s'appelle d'ailleurs « C'est le 8e ».

Chanson au beurre avec C'est le 8e et on continue la musique adoucit les mœurs avec ce quartet à cordes numéro 12 en fa majeur dit américain de Antonín Dvořák interprété par le Vlach Quartet de Prague.

Alors, je ne résiste pas au plaisir de vous lire un petit extrait d'un compte-rendu ou d'un témoignage de Van der Velde, donc président du POB, président de la Deuxième Internationale également, qui va haranguer les troupes du derrière, donc les troupes sur l'Isère, les troupes belges, les encourager à tenir bon face à l'ennemi. Et il fait cela à la demande du roi Albert, Ier. Alors, d'un de ces meetings, Van der Velde fait le récit suivant. Comme il m'était arrivé, dans mon allocution, de dire « Vous avez confiance dans vos officiers », 100 voix, nonobstant la présence de ceux-ci, me crièrent « Non, non, nous n'avons pas en eux la moindre confiance ». Le tumulte, après cela, ne cessa de grandir et finalement on entonna l'international. Et Van der Velde d'avouer, je ne l'ai jamais entendu avec moins de plaisir. Entre le souverain et son ministre, il est d'ailleurs décidé de ne plus prolonger l'expérience. Le statut ambigu de ce socialiste qui préside la Deuxième Internationale mais n'en supporte pas l'hymne, dès qu'on l'entonne hors de son cadre institutionnel, cette ambiguïté apparaît dans d'autres circonstances plus lourdes de conséquences. En mars 1917, par exemple, cite Marcel Liebmann, il s'apprête à assister à une réunion des partis socialistes de l'Entente, l'Entente cordiale, donc les partis alliés. La réunion est annulée, mais des rapports y ont été préalablement envoyés que le président Van der Velde transmet en tant que ministre au gouvernement belge. Un an plus tard, c'est Charles de Broqueville que Van der Velde tiendra au courant du déroulement d'une conférence du même genre qui se déroule à Londres.

Alors, donc, Van der Velde est très loyal par rapport au gouvernement belge, qui est un gouvernement d'union nationale. Nulle part, écrit Liebman, nulle part on a trouvé trace d'une loyauté symétrique qui amenait le patron à tenir ses camarades socialistes belges et étrangers au courant des délibérations du gouvernement dont il fait partie. Ainsi se révèle le poids respectif d'allégeance où les intérêts d'État jouissent généralement d'une priorité absolue. Les autres, partis, socialistes, internationalisme, sont sacrifiés comme si les affaires sérieuses et les vrais problèmes se situaient ailleurs et plus haut. Au niveau du pouvoir politique global, le monde de la décision contre celui de la rhétorique. Nous l'avons dit, continue Liebman, Emile van der Velde ne tombera jamais dans les excès, notamment de discours auxquels ses collègues du POB n'ont pas échappé, mais sur le plan de l'annexionnisme, on observe que même le président de l'International y a quelquefois cédé, en particulier dans des délibérations gouvernementales d'une importance capitale. Ainsi, les socialistes belges sont pour l'annexion du Grand-Duché du Luxembourg à la Belgique.

Avant d'écouter quelques chansons, terminons par ceci. Est-ce pour avoir défendu le social, entre guillemets, social, patriotisme, pendant toute la guerre et l'avoir justifié par après qu'un certain nombre de socialistes belges, et parmi eux des dirigeants comme Henri de Mans, seront séduits dans les années 30 par un socialisme, c'est entre guillemets, développé au niveau national, comme en Allemagne, le national-socialisme.

Alors soyons clairs et soyons sérieux. Nulle part dans l'ouvrage de Liebmann, de Marcel Liebmann, sur les socialistes belges pendant la guerre de 14-18, il n'est fait mention d'un espoir ou d'une opportunité qui aurait été entre les mains de la Deuxième Internationale ou des socialistes en général, de pouvoir stopper la guerre, par exemple, par une grève générale. Nulle part cela est évoqué. Néanmoins, les positions prises par certains ont de quoi surprendre.

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Eh bien, à terminer cette émission, la musique adoucit les mœurs d'aujourd'hui en chanson, avec d'une part le Frontier Café Band, avec entre autres Soutkin Collier, Vera Comans, Huit Fins de l'Est et quelques autres. Et la chanson s'appelait Jeff Soldat. Oui, c'est ça, Jeff Soldat. Extrait de l'album Wereld Brand. Et puis Florent Pagny avec Le Soldat. Extrait de son album Vieillir avec toi. Et à l'instant, François Hadji Lazzaro avec cette chanson, dont le titre est assez long. En cet hiver de 1915, il vous aimait très fort.

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4: Quand on parle d'agriculture, on parle de l'alimentation de tout le monde. Quand on parle d'agriculture, on parle de l'eau qu'on boit tous les jours, de l'air qu'on respire à chaque instant. Quand on parle d'agriculture, on parle de notre santé.
5: Benoît Biteau, paysan, député écologiste de Charente-Maritime.
4: On parle d'une activité qui mobilise énormément d'argent public. On continue de nous balancer un plan d'urgence agricole où on veut balancer des méga-bassines dans tous les sens, où on veut faire des bâtiments d'élevage IFCE et on remet en selle des pesticides. C'est du grand n'importe quoi. Dans cette permanence, j'ai reçu des parents qui ont perdu leur enfant. Débuter sa vie dans un combat homérique contre une maladie mortelle qui s'appelle un cancer. Parcours médical en chimiothérapie dans des hôpitaux. On n'a pas le droit de leur dire « mais les agriculteurs ont besoin de ces pesticides, sinon économiquement on n'y arrivera pas ». Ce qui est absolument faux de surcroît. Venez dire à ces parents qui ont emmené leur fille ou leur fils dans des petites boîtes en bois là, et venez leur raconter vos carabistouilles. En plus, ça ne tient plus la route 2 minutes. Même en termes de compétitivité, l'argument ne tient plus.
5: Août 2026, en pleine canicule, feu de forêt, pénurie d'eau, le gouvernement Macron impose brutalement la mortifère loi d'urgence agricole qui prévoit, entre autres horreurs, moins de paysans, plus de fermes-usines, plus de méga-bassines, plus de pesticides pour le profit de grandes firmes agro-industrielles servies par la Macronie. Macronie qui perdra les commandes du pays en mai 2027 et qui n'a plus le temps d'essayer de convaincre pour passer en force ses lois écocidaires et antisociales, comme par exemple ce qui a été appelé le permis de tuer de la police. Ça, c'est à l'échelle nationale. Et à l'échelle européenne, même offensive anti-citoyenne et anti-écologique avec les omnibus européens. Paquet de lois qui détricotent la protection du vivant et notamment le principe de précaution sur des pesticides et autres poisons dont on sait la responsabilité dans les épidémies de cancers et autres maladies, toujours au profit de multinationales empoisonneuses qui prétendent aussi fabriquer les médicaments contre les ravages sanitaires qu'elles provoquent. Le paysan député Benoît Biteau a démontré qu'une agriculture vertueuse et bénéficiaire est possible sans asservir, détruire et tuer les gens et tout ce qui vit. On a déjà rencontré Benoît sur la lutte anti-bassine qu'il a été l'un des premiers à mener dès 1999 et en cet automne 2026, il nous accueille dans sa permanence parlementaire de Rochefort, Charente-Maritime, dans l'une des régions les plus pesticidées du pays, l'une des plus frappées par les cancers. Salut les amis, c'est JBD pour Polémique, c'est la voix off.com et pour votre radio libre préférée, agribashing, non, agri-loving, oui. Bonjour Benoît.
4: Bonjour.
5: Merci donc de nous recevoir ici à ta permanence de Rochefort. Contexte dramatique et puis aussi un vrai plaisir de retomber sur toi.
4: Mais oui, c'est partagé. C'est pas parce que la situation est effectivement dramatique qu'on doit pas, dans la convivialité, continuer de faire passer des messages et surtout essayer d'identifier où sont les espoirs de sortie de cette situation un peu catastrophique, effectivement.
5: Tu es enfant d'une famille de paysans de longue date. Mmh. Tu es agronome et député pour le groupe écologiste qui, au moment où on se parle, donc rentrée 2026, compte 38 membres.
4: Ici, localement, on m'appellerait un galop-chenot, hein, dans le dialecte local. Moi, je suis né ici, dans le Marais, sur une zone de plaine aussi, et je suis né là, je suis tombé dedans quand j'étais petit. J'ai très vite compris les enjeux liés à l'eau, de la source à l'estuaire. Et après, bah, j'ai orienté mes formations sur les compétences agricoles. Hein. Je suis un pur produit des formations des ministères de l'Agriculture, bac scientifique dans un lycée agricole, 2 brevets de technicien supérieur, un diplôme d'ingénieur agro. Et après, des expériences professionnelles multiples, j'ai pu mettre en application mes compétences scientifiques. Hein. Moi, ma compétence transversale, c'est l'agronomie, mais je suis aussi halieute, donc spécialiste de la vie dans l'eau. Je suis aussi spécialiste de la gestion de l'eau. également spécialiste des questions génétiques. Et j'ai eu la chance, dans un parcours professionnel où j'ai eu plusieurs vies, de pouvoir explorer toutes ces compétences dans mon parcours. J'ai travaillé sur des sujets qui sont pas du tout polémiques, comme des OGM tolérants au glyphosate. J'ai travaillé également sur le clonage d'animaux d'élevage, avant de bifurquer, d'entrer dans des professions passion, où je suis devenu conservateur du patrimoine et où j'avais la charge de préserver le patrimoine technique, scientifique et naturel, c'était mon appellation exacte. En gros, les espaces remarquables, et j'ai beaucoup travaillé sur le dossier Marais Poitevin, mais aussi les espèces remarquables, qu'elles soient sauvages ou domestiques, donc les oiseaux, les plantes, les batraciens, les insectes, mais aussi les races et les variétés cultivées, le baudet du Poitou, le cheval de Trépoitevin, la chèvre poitevine, la vache maraîchine, l'oie grise du Marais Poitevin, mais aussi les végétaux, les fruits anciens, l'angélique, l'oignon de Saint-Urgent sur l'île d'Oléron, des sujets sur lesquels j'ai pu m'impliquer en tant que scientifique, chercheur même, et... À 40 ans, dans une forme de passage à l'acte, je suis devenu paysan, c'est-à-dire que j'ai fait le choix de reprendre une structure qui était celle de mon père, qui était plutôt en grave difficulté économique, et le challenge que je voulais relever, le pari que je voulais relever, c'était de dire, on part de cette structure qui allait très loin dans une agriculture productiviste, intensive, industrielle même, qui était en monoculture de maïs irrigué depuis 35 ans. Et de partir de là, avec les difficultés économiques qu'elle rencontre, et de faire la démonstration que en adoptant des pratiques agroécologiques, on trouve des réponses économiques, écologiques et sociales, ce qui m'a valu d'être récompensé assez vite par le ministère de l'Agriculture du Trophée national d'agriculture durable. Donc en 2009, monsieur Barnier, on peut pas le taxer d'une grande proximité politique, c'est pas notre connivence politique qui fait que j'ai été récompensé du ce Trophée national d'agriculture durable. Donc ça m'a permis d'être identifié comme quelqu'un qui met en pratique des innovations agronomiques qui permettent de relever les défis contemporains de la souveraineté alimentaire, mais aussi de l'adaptation, voire de l'atténuation du dérèglement climatique sur cette ferme. Et c'est ce qui m'a propulsé dans un parcours politique, c'est-à-dire qu'en devenant ce paysan lauréat du Trophée national des cultures durables, j'ai été repéré par notre présidente de région, que je connaissais, hein, puisque quand j'étais fonctionnaire sur le Marais Poitevin, c'était aussi ma présidente, qui m'a proposé de devenir vice-président de la région Poitou-Charentes, et c'est là où je commence à mettre le pied dans le monde politique, et où je fais des choses innovantes sur cette région Poitou-Charentes, pendant la période où je suis vice-président de cette région, et qui m'a permis d'être identifié pour ensuite devenir député européen en 2019, et député à l'Assemblée nationale en 2024. Voilà un peu rapidement mon parcours. Et donc, j'essaie d'utiliser mes compétences scientifiques, d'ancien chercheur, mais aussi de paysan qui est passé à l'acte pour essayer de bâtir des politiques publiques, des réglementations qui permettent d'avancer dans l'intérêt commun, dans l'objectif d'atteindre la souveraineté alimentaire, mais aussi de permettre aux paysans de vivre dignement de leur métier, et de préparer au mieux l'avenir des générations futures dans un contexte qui est de plus en plus incertain, de plus en plus anxiogène même, on parle d'éco-anxiété. Eh bien, j'essaie de, à ma modeste échelle, d'apporter des réponses sur ces questions-là.
5: L'exploitation existe toujours ?
4: Alors moi, je parle pas d'exploitation. Et j'ai une difficulté avec la déclinaison du verbe exploiter quand je parle de mon métier, c'est-à-dire que...
5: La ferme ?
4: Voilà, exactement, c'est le terme que j'utilise. Moi, je parle de ferme parce que quand on parle des animaux, quand on parle de la terre, quand on parle des hommes, utiliser le verbe exploiter, ça me dérange énormément. Et donc, moi, je préfère coopérer avec la vie plutôt que de chercher à la mettre au pas dans une forme d'exploitation. Et donc, moi, je ne me revendique ni exploitant, je revendique pas valoriser une structure qui s'appelle une exploitation. Je parle de paysan et je trouve que... Le mot est très noble, pour moi il a aucune connotation péjorative. Je parle de ferme pour éviter la connotation exploitant-exploitation. Et puis après il y a une petite dimension politique, c'est-à-dire que moi j'ai besoin de me démarquer aussi d'un syndicat agricole qui s'appelle la Fédération Nationale des Syndicats d'Exploitants Agricoles, que l'on connaît sous la dénomination FNSEA. Et donc dans la mesure où ce syndicat a choisi de représenter les exploitants agricoles et que je ne me reconnais absolument pas dans les orientations de ce syndicat, j'ai besoin d'utiliser leur vocabulaire d'exploitant, d'exploitation, quand je parle de mon métier, pour deux raisons, avec la notion d'exploiter, ce verbe exploiter quand je parle de mon métier, mais aussi politiquement, pour me démarquer dans l'orientation des trajectoires que pose la FNSEA, qui ne sont absolument pas les miennes, et dans lesquelles, adhérent de la Confédération paysanne.
5: Et donc la ferme, elle tourne toujours ?
4: Absolument. Alors la ferme que j'ai créée en 2007 a fluctué en surface. Hein. Je me suis installé au départ sur 155 hectares. Et j'ai permis 7 exploitations de jeunes que j'ai croisés sur mon parcours qui ont bénéficié de propositions de foncier. Mes collègues de la FNSEA parlent d'agribashing. Moi, je revendique plutôt de l'agri-loving, c'est-à-dire que des propriétaires fonciers qui sont des enfants ou des petits-enfants d'agriculteurs, qui sont propriétaires mais qui eux-mêmes ne sont plus agriculteurs, sont venus me rencontrer pour me dire nous, on a des surfaces foncières qu'on loue à des agriculteurs qui ont des pratiques qui correspondent pas à nos convictions et on aimerait que tu fasses chez nous

0: ce que tu fais chez toi. Et donc, j'ai eu des mouvements fonciers importants, c'est-à-dire des gens qui me confiaient leur structure foncière, sur lesquels je mettais en pratique ce que j'ai moi-même développé en structure. En gros, c'est l'agroforesterie, c'est l'arrêt du labour, c'est l'utilisation de ressources génétiques locales et anciennes, c'est le mélange d'espèces pour éviter d'avoir recours et aux engrais de synthèse et aux pesticides. Voilà, c'est toutes ces réponses-là. Alors, c'était surtout des surfaces de grandes cultures au départ, après des prairies pour des éleveurs aussi. Et ce qui s'est passé, c'est que j'ai accepté d'augmenter la superficie de ma structure, qui est montée jusqu'à 260 hectares, mais ça m'a permis d'installer au fil de ces 20 ans 7 jeunes agriculteurs et jeunes agricultrices en agriculture biologique, sur des préceptes agronomiques qui ont fait leurs preuves et qui donnent satisfaction à ces propriétaires qui m'avaient contacté pour que je mette en place des choses intéressantes sur leur structure et qui, quand je leur ai proposé de transférer le fermage qu'ils m'avaient attribué, ont accepté de le transférer à ces jeunes qui s'installaient exactement dans les mêmes dynamiques. C'est la preuve qu'on peut faire de l'agriculture autrement et que même quand on voit la chanture logique intensive, productiviste et industriel, souvent adossé à des taux d'endettement élevés, on a des réponses. Et donc moi, je suis très satisfait d'avoir pris ce foncier. Enfin, j'en ai pris, j'en ai relâché, j'en ai revendiqué. Aujourd'hui, installé cette jeune. Aujourd'hui, la structure, elle est probablement au plus bas des surfaces que j'ai eu un jour à valoriser. J'ai dû déclarer cette année 110 hectares à la politique agricole commune. C'est, je pense, la surface la plus faible que j'ai déclarée ces 20 dernières années. Mais il y a toujours une structure avec quelques vaches, quelques chèvres, des bonnets du Poitou, trop à mon goût, mais quand on fait naître des bonnets du Poitou, on a toujours du mal à les mettre en marché, à les mettre en vente, parce que s'il y a des animaux attachants, c'est bien ceux-là, des juments poitevines et quelques poules pondeuses. Donc ouais, oui, la structure est toujours existante. Avec une année 2026 quand même qui, comme toutes les autres, malgré l'agroforesterie, malgré, a été quand même extrêmement difficile.
1: Voilà, c'était pas juste pour le plaisir de te faire dérouler ton CV, mais pour parer tout de suite ce truc de oui, mais les bobos de la ville, écolo-gauchos, machin, qui n'y connaissent rien. Bon, là, voilà, on a une personne de la terre qui sait de quoi elle parle. Revenir aussi sur ces deux métiers différents, ces deux activités différentes, il y a effectivement un distinguo très clair entre un paysan, qui est aussi un conservateur du patrimoine, qui aime la terre, qui pense à la transmettre aux générations futures et à pas en faire n'importe quoi, et à contrario, rien à voir avec le paysan, il y a l'exploitant agricole, vassal de l'agro-industrie. Et tu as parlé d'un pseudo-syndicat, donc un FNSEA. Alors évidemment, ça nous met toujours un peu dedans, parce que quand on dit syndicat, on pense que c'est de gauche. Est-ce que ce serait trop caricatural de dire que cette FNSEA, mais aussi les politiques de droite et d'extrême droite, sont des gens inféodés et antinationales comme Bayer Monsanto, Syngenta et compagnie?
0: C'est exactement ça. Rappelez que même si la FNSEA a déposé ses statuts sous un statut de syndicat, c'est un adhérent du MEDEF, donc on est sur un syndicat de patrons, c'est pas un syndicat de salariés, pas du tout le même logiciel, donc c'est clairement un syndicat qui a des idées libérales, ultra-libérales même, adhérent du MEDEF, et ce syndicat, qui est un syndicat de patrons, est effectivement un inféodé à ces grandes structures que sont les grandes firmes phytosanitaires, phytopharmaceutiques, qu'on parle des vendeurs de pesticides comme Bayer, Syngenta, BASF, ou les marchands de semences, qui souvent sont les mêmes, hein, puisqu'on retrouve Bayer, on retrouve Corteva, qui sont les deux plus grands groupes semenciers mondiaux, on retrouve Limagrain, ceux-là sont là. On retrouve aussi autres groupes de distributeurs engrais comme Yara, comme Timac, donc le groupe Roulier en vrai. Donc voilà, tous ces gens-là sont là, proches de la FNSEA, mais en vérité, ils vivent dans la même fédération de syndicats autour du MEDEF. Voilà, donc il n'y a aucune surprise. Il faut rappeler que la FN est marmite de Vichy, hein, donc moi j'ai écrit ça dans mon livre, hein, qui s'appelle Paysans résistants, qui a été diffusé par les éditions Fayard en 2018. J'ai écrit ça, que la FNSEA était née dans les marmites de Vichy. On avait prévu un budget juridique au cas où la FNSEA nous attaque, parce que j'affirmais ça, mais si on l'a laissé dans le livre, c'est parce qu'on avait suffisamment de sources pour le démontrer, et la FNSEA n'a jamais attaqué la publication. Ça donne une idée de qui sont ces gens-là. Et la FNSEA, surtout, a adhéré à ce discours dominant d'après-guerre qui consistait à dire que pour atteindre la souveraineté alimentaire, il fallait remembrer, arracher tous ces arbres, arracher toutes ces haies, mécaniser à outrance l'agriculture avec les conséquences qu'on connaît aujourd'hui sur l'endettement des structures agricoles, et

utiliser ces substances qui à l'époque étaient magiques, hein, que sont les engrais de synthèse et les pesticides, c'est intimement lié, hein. Quand on utilise les engrais de synthèse, on a forcément besoin des pesticides, puisque à partir du moment où on utilise les engrais de synthèse et qu'on pousse la plante au-delà de normalement ce qu'elle est prévue pour faire, elle est malade en permanence. D'ailleurs, c'est une vaste supercherie de comparer l'utilisation des pesticides à des seins. Moi, j'utilise le terme pesticide à dessein parce qu'on aurait l'impression que phytosanitaire, ça s'apparenterait à un produit pharmaceutique qu'on prend quand on a une migraine. Se poser quand même la question de pourquoi on a des migraines. Est-ce qu'on a pesticides pour protéger une plante qui a été soumise à des fertilisations trop élevées, fertilisations azotées surtout, qui rend la plante malade en vrai, et donc qui nécessite qu'on la protège de maladies. Donc, on rend la plante malade dès sa naissance. Et donc, on a besoin des pesticides tout au long de sa vie et on arrête ça avec des prises de médicaments pour des pathologies ponctuelles, une grippe ou je ne sais quoi. Donc, c'est d'une hypocrisie, d'un cynisme même absolument ahurissant. Mais effectivement, ces gens sont la main dans la main et la trajectoire de développement de ces gens-là n'a rien à voir avec le maintien d'une paysannerie comme celle qu'on aime, qui fait d'ailleurs que le monde agricole a plutôt bonne presse dans l'opinion publique. Il y a toujours cette solidarité du monde extérieur au monde agricole vers le monde agricole. C'est des gens qui sont subtils dans leur communication et ils savent entretenir cette forme d'image d'Épinal de cette agriculture qui en vérité n'existe pratiquement plus, qui se sont appliqués à détruire, mais qui, par leur communication, continuent d'alimenter, d'entretenir cette sympathie qu'a la population sur le monde agricole, comme si le monde agricole était celui qu'on connaissait après-guerre. Le salon de l'agriculture, les 10 jours du salon de l'agriculture, c'est ça l'objectif. C'est ça l'objectif du salon de l'agriculture. Montrer l'Épinal d'une agriculture qui n'existe pourtant plus, de manière à ce que on continue d'alimenter, d'entretenir ce capital sympathique qu'il y a autour de ces agriculteurs adhérents de la FNSEA et qui n'ont absolument plus rien à voir avec tout ça. Xavier Belin, qui a été un des présidents de la FNSEA remarqué, disait que la production agricole en France, à terme, devrait s'appuyer sur 100 000 exploitations agricoles, et j'ai choisi exploitation à dessein, 100 000 exploitations agricoles. On est encore 400 000 agriculteurs aujourd'hui. Ça veut dire que l'objectif de la FNSEA, la trajectoire de la FNSEA, c'est encore de diviser par 4 le nombre d'agriculteurs par rapport à la situation qu'on connaît aujourd'hui. Ça n'a absolument rien à voir avec le paysan pour lequel on aurait plutôt de la sympathie, qui sont en train de s'acharner à faire disparaître. Et d'ailleurs, la ministre de l'Agriculture, au travers de la loi d'urgence agricole, est complètement en train d'alimenter cette trajectoire. On voit bien à qui s'adresse une loi d'urgence agricole telle qu'elle a été imaginée, notamment sur l'élevage. On relève les seuils de ce qu'on a... Et où l'élevage que soutient cette loi d'urgence agricole n'est pas l'élevage de ces bovins qu'on va trouver sur la zone de marais telle que je le pratique moi, n'est pas l'élevage qu'on va trouver en écopastoralisme sur les forêts pour éviter qu'elles brûlent. Parce que si on faisait de l'élevage sous les forêts, avec des chèvres et des ânes par exemple, on n'aurait pas du tout observé ce qu'on a observé cet été en termes d'incendie. Mais les élevages aujourd'hui, ou les animaux d'élevage, sont tous concentrés dans des bâtiments à bouffer du maïs et du soja, alors que c'est des herbivores, plutôt que d'entretenir des espaces remarquables comme les sous-bois qu'on pourrait entretenir avec des animaux d'élevage, qui n'empêchent pas de produire du lait ou de la viande, et qui auraient évité probablement ces incendies. Ça n'a rien à voir avec ces élevages qui tentent d'entretenir la montagne. Et si on ramène Amazon à moi sur laquelle j'évolue, ce qu'on a fait depuis 60 ans, c'est qu'on a retourné des prairies, qui étaient souvent des zones humides, des zones de marais, pour les drainer, qui jusque-là pâturaient par des herbivores qui mangeaient de l'herbe. Vous voyez, la révolution qu'il propose Bito, le député Bito, c'est de faire manger de l'herbe à des herbivores. C'est quand même redoutable. Et donc ces animaux-là, qui étaient des herbivores, mangeaient de l'herbe, on a retourné ces prairies, on a renfermé les animaux dans des bâtiments, on produit sur ces anciennes prairies du maïs, après avoir drainé ces prairies, qu'on va venir irriguer pour mettre du maïs dans l'auge, et comme le maïs est pauvre en protéines, il manque dans la ration à base de maïs ses protéines, qu'on va produire de l'autre côté de l'Atlantique, du soja par exemple, qui fait que quand on ensile un hectare de maïs chez nous, on crée une dépendance d'un hectare de soja là-bas. On voit bien le délire de ces logiques-là. Et après, on va s'étonner que le climat s'emballe à développer du soja sur le poumon de la planète qu'est la forêt amazonienne. On va s'étonner que sur fond de dérèglement climatique qu'on alimente avec ce genre de pratique, on va être en hiver
parce que les zones d'épandage de crues, qui étaient précisément ces prairies qu'on a retournées et drainées pour faire du maïs, ne remplissent plus leur fonction. Et donc, quand on ne sait plus

0: accueillir l'eau où elle doit être accueillie, la ralentir, la retenir et la laisser s'infiltrer pour recharger les réserves souterraines, eh bien on assiste à des inondations. Et comme on n'a pas su retenir l'eau qui est partie dans des inondations et donc toujours plus vite à la mer, eh bien en été on est confronté à des sécheresses. Inondation, sécheresse, c'est les deux phases de la même pièce. Et c'est une logique d'aménagement du territoire qui n'a rien à voir avec cette paysannerie, cette image d'Épinal de l'agriculture qui a complètement disparu. Si on avait maintenu ces paysans-là, qui entretiennent ces espaces remarquables, qui au-delà de nourrir des herbivores, sont des espaces qui remplissent des fonctions hydrauliques, des fonctions de biodiversité, des fonctions de séquestration de gaz à effet de serre pour éviter que le climat s'emballe, eh bien on n'en serait pas là. On n'en serait pas là. Et on continue, avec une loi d'urgence agricole, à faire reculer cette agriculture paysanne qui est la bonne, pour continuer d'accélérer le développement de l'agriculture qui nous emmène droit dans le mur. Et il y a un éléphant dans la pièce, c'est l'argent public. C'est-à-dire qu'on fait ça avec beaucoup, beaucoup, beaucoup d'argent public. Et on fait ça sans consulter les citoyens. Et ça m'amène sur la signature par les 2 millions de signataires de la pétition contre la loi du plomb.
1: Ces paysans qu'on a transformés en exploitants agricoles sont les premières victimes de ce système à broyer. Parce qu'on est toujours un peu fasciné de voir des exploitants agricoles qui peuvent militer pour un syndicat qui les fait crever. Alors, il y a le regard du voisin, il y a l'inféodation au Crédit Agricole, il y a les pressions, il y a... Mais les tenants d'un retour à un système raisonnable de travail de la terre ne sont pas dans l'agribashing. Du côté des opposants à la FNSEA, on aime les paysans.
0: Il y a plusieurs choses dans ce que tu viens de dire. Première chose, c'est qu'en vérité, les agriculteurs qui sont aujourd'hui en difficulté, Dieu sait s'ils le sont. Hein.
1: Le taux de suicide dans ce métier en atteste.
0: 600 par an. 600 par an, c'est énorme. Je conteste pas leur détresse. Bien au contraire, on a besoin de venir à leur soutien. Mais en vérité, ces agriculteurs-là, qui pensent qu'on ne peut pas se remettre en cause, les égistes sont des adversaires, alors que c'est probablement leurs meilleurs alliés.
1: Des adversaires à qui il faut faire la peau, d'ailleurs.
0: Oui, d'ailleurs.
1: Bertrand Vanteau, patron de la coordination rurale, qui a dit ouvertement devant caméra que les écolos, il faut leur faire la peau.
0: Et le procès, on a quand même saisi la justice, nous les écologistes, tenter de faire condamner des propos aussi insupportables.
1: J'ai même vu d'ailleurs que les écolos sont responsables des feux de forêt, oui, parce que les vilains, ils veulent pas qu'on débroussaille.
0: Mais en vérité, c'est complètement délirant. C'est-à-dire que ce qu'ils sont en train de nous proposer, c'est de continuer sans rien changer avec les solutions qui les ont précisément amenés dans le mur. Einstein disait, c'est pas avec ceux qui sont à l'origine du problème que vous trouverez la solution. Et c'est exactement de ça qu'on est en train de parler. C'est-à-dire que là, ils sont dans le mur, ils sont à l'os. Et plutôt que de dire « temps mort, maintenant, il faut qu'on regarde ce qui ne va pas », comme font tous les autres corps de métier, quand il y a des difficultés, on essaie d'identifier d'où viennent les difficultés, on essaie d'identifier surtout les difficultés, des excuses conjoncturelles en permanente. En vérité, quand la conjoncture se répète avec autant de récurrence, c'est qu'on a une difficulté structurelle. Eh bien, à vouloir, plutôt que de se dire « on a peut-être des choses à revisiter », et à soutenir de surcroît la FNSEA, ces gens sont véritablement pris dans un syndrome de Stockholm. Ils volent en escadrille pour défendre leur bourreau qui est la FNSEA, qui objectivement dit, on est encore 4 fois trop d'agriculteurs, on va en faire disparaître 1000, on n'a pas besoin de tous ces gens-là, avec la complicité de la ministre de l'Agriculture. Donc ça, c'est extrêmement inquiétant comme mouvement. Il y a aussi se poser la question de regarder en profondeur les propositions qu'ont fait les écologistes, c'est-à-dire qu'on nous présente comme des anti-tout, comme des gens qui sont jamais contents.
1: C'est l'écologie punitive.
0: Voilà, l'écologie punitive. Mais regardons ce que proposent les écologistes, à la fois en termes de solutions techniques, agronomiques, scientifiques, pour essayer de s'affranchir de l'utilisation de ces pesticides, de ces engrais de synthèse, de ces méga-bassines, de ces semences certifiées, qui sont vraiment des pièges pour le monde agricole, c'est-à-dire que le monde agricole se met des boulets aux chevilles délibérément, et regardez ce que nous on propose en alternative, qui redonne de l'autonomie semencière, de l'autonomie génétique, de l'autonomie décisionnelle, c'est fondamental. C'est plus la chambre d'agriculture, c'est plus le Crédit Agricole, c'est plus la coopérative qui décide à la place de l'agriculteur, on leur redonne la possibilité de retrouver de l'autonomie de décision. C'est déterminant. Si on avait fait ça depuis le temps qu'on porte des projets alternatifs, l'agriculture serait pas à l'os comme elle l'est aujourd'hui. Ce que proposent les écologistes font d'eux les meilleurs alliés des agriculteurs. On aurait sauvé le revenu des agriculteurs. On aurait

éviter qu'il soit à ce point en difficulté quand on a des événements climatiques comme ceux qu'on traverse depuis longtemps. Et puis on aurait fait surtout de l'agriculture, qui est bien sûr la première victime du dérèglement climatique, mais qui est aussi coupable, et le mot est fort, de dérèglement climatique, parce que après les transports, via l'utilisation de ces engrais, via l'utilisation de ces pesticides, via la mécanisation, c'est aussi une activité émettrice de gaz à effet de serre qui accélère le dérèglement climatique. C'est la deuxième activité responsable du dérèglement climatique après les transports, donc ils sont coupables de ces dérèglements climatiques. Mais moi,

données scientifiques dont on dispose, on se rend compte que la trajectoire qu'ils ont choisie est la mauvaise. Quand on parle de souveraineté alimentaire, et donc derrière la souveraineté alimentaire, il y a aussi le revenu des agriculteurs, ce qui menace la souveraineté alimentaire aujourd'hui, c'est...

faire de cette loi absolument ahurissante, qui faisait froid dans le dos, de saisir malgré tout cette opportunité-là pour engager un vrai débat de fond sur les orientations agricoles. Et quand le rapporteur nous dit « mais autant d'amendements, c'est de l'obstruction », j'en avais déposé 452, je défie quiconque d'aller regarder mes amendements, ils sont toujours

engagé un débat dans l'hémicycle, donc il y a eu un débat sans vote. Donc on voit bien que notre démocratie est malade quand on a des constats comme celui-ci. Mais surtout, 400 000 agriculteurs, 2 millions de signataires, ça veut dire qu'on a 5 fois plus de personnes, presque 6 d'ailleurs, qui signent pour qu'on réoriente l'agriculture. Ça veut dire que ce sujet-là, qui est l'agriculture, où on conduit tous les textes de loi, et la ministre de l'Agriculture actuelle, Annie Genevard, est complètement là-dedans, uniquement dans la discussion avec le monde agricole, au motif que c'est une loi agricole, on discute qu'avec le monde agricole, exige pourtant qu'on installe ce sujet des orientations agricoles dans un véritable débat de société. Et le sujet, il est simple. Quand on parle d'agriculture, on parle de l'alimentation de tout le monde. Quand on parle d'agriculture, on parle de l'eau qu'on boit tous les jours. Quand on parle d'agriculture, on parle de l'air qu'on respire à chaque instant. Quand on parle d'agriculture, on parle aussi de notre santé. On parle d'une activité qui mobilise énormément d'argent public. Et donc, et j'aime bien faire référence à Clémenceau, non pas que je sois un fan... Clémenceau disait « La guerre est un sujet bien trop... » Ben moi, j'ai l'audace.

0: descend. Et quand on sait que la souveraineté alimentaire est menacée par l'effondrement de la biodiversité et le dérèglement climatique, plus de questions à se poser. À ce qui est urgent, c'est le principe. Et on arrête d'utiliser être au rendez-vous de l'histoire, à la fois pour les citoyens et les agriculteurs.
1: Toujours avec le PD Benoît Biteau, qui nous expliquait qu'une agriculture qui ne tue pas le vivant ne coûterait pas plus cher que la catastrophe agricole et écologique en cours. Catastrophe votée par des élus de droite et d'extrême droite au service de ces grands groupes empoisonneurs et esclavagistes, ce que Fleur Breteau du collectif Cancer Colère avait dit aux députés de la partie droite de l'Assemblée nationale. Vous êtes des alliés du cancer et nous le ferons savoir. Avec les Hauts-de-France, la Charente-Maritime est l'un des territoires les plus pesticidés de France et on y constate un très fort taux de cancer, notamment pédiatrique. Or, au printemps 2026, le Conseil de l'Ordre des médecins a établi qu'il y a une corrélation entre utilisation de pesticides et épidémie de cancer.
0: Mais il n'y a pas que le Conseil de l'Ordre, il y a l'INSERM, il y a la Ligue contre le cancer, enfin il y a plein de gens qui aujourd'hui, c'est pour ça que je parlais tout à l'heure quand je parlais du principe de précaution, je parlais de ce faisceau de preuves qui font la démonstration du lien entre l'utilisation des pesticides et les malades du cancer. Moi, revenons sur ma circonscription, enfin c'est pas la mienne, c'est la circonscription où j'ai le bonheur et l'honneur d'être élu. Et j'y mets beaucoup d'énergie pour essayer d'être digne de la confiance que m'ont donné les électeurs. Mais un des sujets majeurs de cette circonscription, c'est effectivement ces cancers pédiatriques. Et ces cancers pédiatriques sont effectivement, en fonction des zones, entre 4 et 6 fois supérieurs à la moyenne nationale. Et la corrélation avec l'utilisation des pesticides, alors on nous dit qu'on n'a pas de protocole scientifique suffisamment robuste pour en faire le lien, sauf que quand on fait une analyse Next, qui sur 72 enfants analyse les cheveux et les urines, et que sur ces enfants-là, on trouve jusqu'à 41 molécules de pesticides, on se demande comment ils arrivent à passer à travers de maladies graves. Parce qu'il y a la toxicité des molécules une par une, mais il y a la toxicité de ce cocktail, avec la synergie que peuvent avoir la présence entre elles de toutes ces molécules dans le même organisme. Et on s'étonne qu'on ait des explosions de cancers pédiatriques sur ce périmètre-là. Et si je t'ai parlé de ça tout à l'heure, c'est parce que tu me parlais du coût. Et je te disais que le coût, ça se chiffre pas forcément de façon monétaire avec des euros. Et c'est de ce coût-là que je veux te parler. Quand des parents mettent au monde des enfants et qu'ils doivent débuter leur expérience parentale avec un parcours médical en chimiothérapie dans des hôpitaux. Tu vois, je suis ému. Hein. Dans cette permanence, j'ai reçu des parents qui ont perdu leur enfant. Que un enfant doit débuter sa vie dans un combat homérique contre une maladie mortelle qui s'appelle un cancer. On n'a pas le droit d'opposer des références économiques. On n'a pas le droit de leur dire « mais les agriculteurs ont besoin de ces pesticides, sinon économiquement on n'y arrivera pas ». Ce qui est absolument faux de surcroît. On n'a plus le droit de faire ça. Et moi je lui ai dit à Annie Genevard « venez dans ma permanence rencontrer ses parents et venez leur dire droit dans les yeux qu'on peut pas faire autrement ». Venez dire à ses parents qui ont emmené leur fille ou leur fils dans leur dernière demeure, dans des petites boîtes en bois, là, et venez leur raconter vos carabistouilles d'études socio-économiques. Et... alors qu'en plus, ça ne tient plus la route 2 minutes. Il suffit de regarder ce que nous disent les centres de gestion spécialisés en agriculture, qui depuis des années nous disent que les agriculteurs qui s'en sortent le mieux économiquement sont ceux qui font référence à l'agroécologie. C'est-à-dire que même en termes de compétitivité, l'argument ne tient plus. J'utilise leur vocabulaire à dessein, la compétitivité qu'ils convoquent en permanence. Et donc, moi, je suis habité. Je suis habité par cette expérience, ces échanges que j'ai régulièrement, où à nouveau, moi, je vais députer, me présenter à ses parents et leur dire avec beaucoup d'humilité, je fais de mon mieux, je fais ce que je peux. Je mets toute l'énergie, toutes les forces qu'il me reste pour protéger vos enfants de ces cochonneries et éviter que votre enfant soit frappé par ces maladies-là et pour ceux qui l'ont déjà été, soit à nouveau frappé par ces maladies-là. Je fais de mon mieux. Mais en face de nous, on a vraiment des gens qui sont obscurantistes et qui nous parlent toujours de coûts monnayables en euros. Moi, je vous parle du coût affectif, du coût émotionnel que je croise avec ces gens-là, et ça n'a pas de valeur. Alors, vous sentez bien, les auditeurs, là, que

0: que je suis ému quand je vous parle de ça, mais parce que je suis habité par ces rencontres. Et moi, j'ai pas le droit de décevoir ces parents. J'ai pas le droit de décevoir ces gamins. Et ces gamins nous donnent des leçons de vie. C'est-à-dire que vous les rencontriez, ces enfants-là, ils sont pleins d'énergie, ils sont pleins de... Et c'est eux qui sont optimistes, c'est eux qui nous disent « ça va aller ». Et nous, on doit lutter contre des gens qui continuent de nous parler d'euros, qui continuent de nous parler de compétitivité, alors que c'est même plus des arguments valables. Donc voilà, quand tu me parles de coûts, je voulais parler de celui-là. Je voulais parler de celui-là parce que moi, il me bouleverse. Et c'est pas du chiqué, il me bouleverse vraiment parce que moi, je croise des parents. La pire situation que j'ai vécue, c'est une maman qui a perdu sa fille, une famille qui vivait en ville et qui disent on va partir à la campagne pour offrir à nos enfants un cadre de vie préservé et faire en sorte qu'ils grandissent dans les meilleures conditions possibles. Et cette famille-là perd leur fille aînée probablement à cause des pesticides, en tout cas il y a de forts soupçons, et reviennent me voir quelques mois après et me disent que leur deuxième fille est atteinte de la même maladie que la première. Comment voulez-vous que, élu, je balaye ça, que j'aille me coucher le soir en disant « Oui, mais on peut pas remettre en cause l'utilisation des pesticides parce que les agriculteurs en ont besoin. » Moi-même, agriculteur, qui n'en utilise plus depuis 20 ans. C'est là-dedans que je trouve l'énergie de me battre contre tout ça. J'avais un adage, quand j'ai commencé à faire de la politique, je disais que le moteur de mon engagement politique, c'était l'amour, et je revendique encore ça. Et que le carburant de ce moteur, c'était la colère. Et je suis en colère, en vrai. Une colère que j'essaie de canaliser, une colère que j'essaie de transformer en quelque chose de positif pour qu'elle apporte des réponses. Mais je suis très, très, très, très en colère, en vérité. Et voilà, et j'essaie de faire de mon mieux. Et tu parlais de la séquence avec Fleur Breteau à la mezzanine de l'hémicycle.
1: Jean Breteau du collectif Cancer Colère.
0: Collectif Cancer Colère. Ce jour-là, c'est le vote sans débat, je l'ai dit tout à l'heure, de la loi Duplomb. Et moi, avec Delphine Bateau, qui était, on était tous les deux les référents des écologistes sur cette loi, on était chef de file, on décide avec Delphine de faire une conférence de presse une heure avant l'ouverture des débats, où on invite des personnes comme Fleur Breteau, des personnes comme Laure Marivin, des personnes comme Sabine Grataloup. Alors, Fleur Breteau, vous la connaissez peut-être, c'est la porte-parole fondatrice de Cancer Colère à l'échelon national. Laure Marivin, c'est cette maman fleuriste qui a perdu sa petite fille, Amy, parce que par son métier de fleuriste, par la manipulation des fleurs, elle a transmis une maladie à sa fille pendant sa grossesse. Amy est morte à 12 ans de mémoire. Et Sabine Grataloup, idem, qui pendant sa grossesse a utilisé, elle est propriétaire d'un centre équestre, a utilisé du glyphosate et où on a fait la démonstration que les maladies que Théo a eu 55 opérations, les maladies qu'ont contracté Théo sont directement liées à l'utilisation du glyphosate. Et donc j'organise cette conférence de presse avec Médecins du Monde, par exemple, avec Jean-François Corti. Voilà, et c'est la première victoire, c'est que cette conférence de presse est diffusée en direct sur certaines chaînes d'infos. C'était inespéré. Pendant une heure, des chaînes infos ont diffusé cette conférence de presse. Et puis il y a eu le débat, enfin le vote, puisqu'il n'y a pas eu de débat sur la loi Duplomb, et le résultat on le connaît, le vote est favorable. Et comme j'avais invité Fleur et tous ces gens-là à cette conférence de presse, je m'étais arrangé pour que ils puissent être en mezzanine et assister à cette séquence de la République. Et effectivement, le vote a passablement agacé Fleur et a interpellé les élus de droite qui avaient voté ce texte, en leur disant en gros, vous avez voté pour le cancer, et elle avait raison. Et voilà, donc moi forcément, ça s'inscrit dans le droit fil de ce que j'ai expliqué avant, c'est-à-dire que
1: on précisera que certains députés et TEN ont ricané. Hein.
0: Oui, bien sûr, ils l'ont envoyé paître, ils ont été même odieux avec elle et ont ricané. Mais voilà, ça s'inscrit dans le droit fil de ce que je vous disais avant, c'est-à-dire que j'essaie de faire de mon mieux. Cette conférence de presse était une bonne séquence et je voulais que ces gens-là assistent à cette passe d'armes entre ceux qui défendaient la loi Duplomb et ceux qui luttaient contre. et qu'il puisse être en première ligne. Je savais pas que Fleur ferait ça, mais effectivement cette séquence m'a bouleversé parce que Fleur c'est devenu une amie, et quand elle fait ça, elle le fait avec ses tripes, mais elle le fait en son nom à elle, d'une femme qui a subi les affres d'un cancer et de son traitement, mais elle le fait pour tous ceux qui, comme Caroline Proust que tu évoquais, luttent encore contre la maladie. Voilà. Donc tout ça, moi, me bouleverse. Alors, je suis sûrement trop émotif. On m'a dit un jour que pour faire de la politique, il fallait laisser ses émotions de côté. Ben, moi, je fais l'exact inverse. Je fais de la politique avec mes tripes, avec mes émotions.
1: Tu crois qu'en face, ils font de la politique avec quoi ? Il est de saine colère. C'est une question de survie et de dignité.
0: Oui, mais moi, j'essaie de la canaliser. J'essaie d'utiliser cette colère pour que ce soit un carburant efficace au moteur qu'est le mien, mais... Tu parlais de menaces de mort, ça va au-delà de menaces de mort. Moi, je veux dire, j'ai un agriculteur qui est venu me tirer dessus avec une arme automatique dans ma cour de ferme. Donc, c'est plus que des menaces, c'est du passage à l'acte. Ça va très loin, ça va très très loin. Un artiste que j'aime beaucoup, hein, qui s'appelle Daran. Et il y a un texte de Daran, une chanson de Daran que j'aime beaucoup, qui s'appelle « Pas peur », parce que je trouve que ça parle assez bien de mon histoire.

0: Pas peur, disque choisi par le paysan député Benoît Biteau. On a parlé de la brutalité avec laquelle la Macronie finissante impose des lois anti-citoyennes et écocidaires, comme la méphitique loi d'urgence agricole. Voilà pour l'échelle nationale. Mais cette offensive contre le vivant se mène aussi au niveau de l'Europe, avec ce qu'on appelle les omnibus européens.
1: Dans le jargon européen, un omnibus, c'est une loi qu'ils appellent de simplification.
2: Toujours se méfier quand on entend ce mot-là.
1: Exactement. Et là, l'omnibus 10, c'est une horreur, puisque je ne vais pas détailler tout ce qu'il y a dans l'omnibus 10, mais la principale mesure, c'est que désormais, si cet omnibus aboutit, les pesticides qu'on utilise, les autorisations de ces pesticides, les homologations de ces pesticides seront ad vitam aeternam, définitive. C'est-à-dire qu'il n'y aura plus de clause de revoyure, on n'homologuera plus, on n'autorisera plus les pesticides pour une durée de 10 ou de 15 ans, avec la possibilité, dans cet intervalle de temps, d'engranger des connaissances scientifiques pour évaluer leur dangerosité. Ils seront homologués, ce sera définitif, on ne pourra plus revenir en arrière.
2: C'est monstrueux.
1: Enfin, c'est absolument monstrueux, et ça passe crème. Et donc là, la raison pour laquelle j'étais avec Caroline Proust et Fleur Brotteau, donc de Cancer Colère ce matin, c'est que j'ai préparé un texte qu'on appelle une proposition de résolution européenne pour que l'Assemblée nationale se positionne contre cet omnibus 10, donc fasse que l'Assemblée nationale disent « nous, on est opposés à cette simplification », pour reprendre les termes de l'Union européenne, et que on mette la pression sur les représentants français qui vont aller discuter à l'échelon européen de cet omnibus 10 et leur demander de ne surtout pas valider cette simplification. C'est une horreur supplémentaire qui passe inaperçue et qui est finalement nettement plus terrible que la loi du plomb, en vérité, quand on y regarde de près. Et la transition est facile. C'est une permission de tuer supplémentaire, c'est-à-dire qu'on continue, sous la pression du lobby des grandes firmes à pesticides, de faire avancer des réglementations qui nous tuent. Et c'est du même tonneau que la permission de tuer des policiers qui vont pouvoir, au motif de légitime défense, nous dispenser d'une justice qui passerait par un tribunal. Enfin, ouais. C'est hallucinant. Et tu parlais de la maconnerie, le lapsus révélateur.
2: Je vais le garder au montage.
1: Tu disais qu'ils étaient en roue libre, mais c'est complètement ça. Ils sont en roue libre, mais c'est des traîtres. Parce que rappelons-nous de ce qui s'est passé en 2024. On a créé le nouveau Front Populaire pour rassembler les forces de gauche, avec un résultat qu'ont déjoué tous les pronostics des sondages. Mais pour le second tour, on avait imaginé ce qu'on appelle un front républicain. C'est-à-dire les gens de gauche voteront éventuellement pour des gens de droite ou du centre qui se maintiendront, et des gens de droite pourront voter pour des gens de gauche qui se maintiendraient. Le résultat, c'est que partout où il y a eu ce front républicain, deux tiers des élus concernés par le front républicain étaient de droite ou du centre, et seulement un tiers de gauche. Mais ce front républicain engagé à faire obstacle à l'extrême droite. On fait front républicain, on fait la digue contre l'extrême droite. Et maintenant que ces gens sont élus, ils se tournent vers l'extrême droite pour faire passer des textes ignobles. Des textes comme Duplomb, des textes comme la loi d'urgence agricole, des textes comme l'autorisation de tuer, la loi de simplification. Donc ces gens-là nous ont trahis. C'est-à-dire qu'ils ont été élus pour faire obstacle à l'extrême droite. Et en vérité, c'est les gens qui font la courte échelle à l'extrême droite, avec la perspective en 2027 d'un risque comme jamais on l'a eu d'accès au pouvoir de ces dingues. Ça me rend fou de voir à quel point ces gens n'ont absolument aucun amour-propre, aucune promesse, aucune colonne vertébrale politique. Ce qui compte, c'est le libéralisme, l'ultralibéralisme, cette économie de marché, et les engagements qu'ils ont pris auprès des citoyens, auprès des électeurs, et a fortiori de gauche qui ont voté pour eux, ils se torchent avec. Enfin, moi, je deviens vulgaire, mais les voir faire la danse du ventre au Rassemblement national pour enlever des majorités sur des textes qui sont anti-républicains, c'est difficile à supporter dans cet hémicycle que de rester gentiment dans son siège. Alors on dit qu'on bordélise l'Assemblée nationale, mais quand on a des traîtres de haut vol comme ça, c'est difficile de rester calme. Je vous garantis que c'est difficile de rester calme.
0: Et voilà les amis, c'est sur ces mots qu'on prend congé de l'infatigable Benoît Biteau. Conversation à retrouver sur notre site, polémique-c'est-la-voix-off.com, avant qu'on se retrouve très bientôt sur votre radio encore libre préférée. Ce n'est qu'un combat. Continuons le début. Salut !

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0: Bonjour. Qu'est-ce qu'il voudra le petit monsieur?
1: Bonjour, j'aurais une baguette s'il vous plaît.
0: Il la veut comment, sa baguette bien moulée?
1: Oui, en fait, c'était justement, je voulais vous dire...
0: Pardon, que vous étiez vraiment...

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homme percuté par la Peugeot. L'impact l'avait projeté à environ 8 mètres de là. Il gisait au travers de la chaussée, désarticulé. Alors que le légiste l'examinait avec une attention méticuleuse, accroupi devant lui, le photographe de l'identité judiciaire le mitraillait sous tous les angles. Si Mélanie s'appuyait sur ce qu'elle avait pu observer jusqu'ici, ils étaient en présence d'un tragique mais banal accident avant d'être heurté de plein fouet par la 308. Conclusion, la situation ne justifiait pas un tel déploiement de force. Cependant, une chose était certaine, ni la police ni la scientifique ne s'étaient déplacés pour rien. Les collègues de Mélanie avaient une raison valable d'être effrayés du cadavre. Égal à lui-même, Raoul Billetry

Il émanait de lui une force tranquille, apaisante, de celle qu'on acquiert avec l'âge et l'expérience. Les parents de Mélanie lui avaient appris à respecter ses aînés, car ils étaient censés savoir ce que les plus jeunes ignoraient et le leur enseigner. Elle avait été éduquée dans l'idée que la transmission d'une génération à l'autre était indispensable à l'élévation et, in fine, à la survie de l'humanité. De respect inapplicable à Joseph Schneiderry, doublé d'un emmerdeur. « Ça vous plaît ? » s'enquit-elle par pure politesse.

0: Occupé à resserrer la ceinture autour de sa taille, il ne l'écoutait plus que d'une oreille distraite. « Oh, mais j'y suis allé !» se défendit-il dès qu'il eut fini. « Le légiste m'a briefé. C'est moi ou il est antipathique ?» Ses premières constatations m'ont semblé cohérentes. En regagnant la voiture pour m'abriter de la pluie, j'ai réfléchi. Comme elle levait les yeux au ciel, il ne résista pas à la tentation de rajouter une couche. « Humidité et articulation ne font pas bon ménage. Bref. Oui, bref !» répéta-t-elle en poussant un petit soupir exaspéré. « À mon avis, deux points méritent une attention particulière, » continua-t-il d'un ton professionnel. « Primo, l'assassin a utilisé un silencieux, sinon l'automobiliste aurait entendu la détonation. Secundo, si on retient l'hypothèse selon laquelle il aurait abattu la victime de 4 balles dans le dos, il n'a pu tirer que depuis un seul endroit. » Comprenant où il voulait en venir, elle frotta la vitre de son côté, de haut en bas, et regarda à travers. « Le bois !» formula-t-elle songeuse. Lorsqu'elle pivota vers Schneider, il afficha une mine rieuse. « Ouais, il a encore toute sa tête, le vieux !» Tandis qu'elle s'apprêtait à répliquer, il l'interrompit d'un geste. « Inutile de vous justifier, vous êtes pardonné. » Mélanie en resta ahurie. Parce qu'il croyait qu'elle se sentait merdeuse d'avoir suggéré que son âge posait problème, il avait anticipé des paroles d'excuses qu'à aucun moment elle n'avait eu l'intention de prononcer. Il n'était pas exclu que ce croulant, l'adjectif lui allait décidément comme un gant, l'ait fait exprès, pour lui signifier qu'il valait mieux qu'elle s'abstienne d'aborder le sujet à l'avenir. Dans tous les cas de figure, il commençait à la chauffer. Les jeunes ont tendance à dépasser les bornes, ça leur permet de s'affirmer, la coupa-t-il à nouveau, d'une voix aux intonations philosophes. Nous autres, les anciens, nous sommes là pour les ramener dans le droit chemin chaque fois qu'ils s'en écartent. Elle remua sur son siège excédée. La leçon est terminée? S'énerva-t-elle. Presque, répondit-il avec un naturel sidérant. Si les tirs sont partis de la forêt, on peut en déduire qu'il y a des douilles sur place. J'espère qu'il y aura des empreintes exploitables dessus. Le truc, c'est que... Il se tut, hésitant. Elle le dévisagea dans l'expectative. Oui. Il ôta la buée d'un coin du pare-brise et montra les techniciens de la scientifique qui s'affairaient sur la scène. Je les observe depuis que je suis là. Ils n'ont toujours pas inspecté le bois. Il était si affirmatif que le doute s'insinua dans l'esprit de sa collègue. Elle fit en sorte de ne rien laisser paraître et feignit d'être offusquée. « Vous avez dû rater un épisode? Vous pensez bien que ces gars connaissent leur job sur le bout des doigts? Ils ne négligent jamais le moindre détail. » Elle accentua son air outré. « Évidemment qu'ils ont passé le terrain au peigne fin. » Il capitula sans conviction. « Ils se sont fait discrets, c'est le moins qu'on puisse dire. » Elle avait perçu son ironie. Elle lui décocha un sourire du même acabit. Tout blanc vêtu, aussi silencieux et discret que des fantômes, murmura-t-elle d'une voix lugubre, à l'instar d'un personnage de film d'horreur. Son sourire s'évanouit et elle le considéra avec une dureté de façade. Vous êtes allé au commissariat? Demanda-t-elle du but en blanc.
1: Non, pas encore,
0: balbutia-t-il, déconcerté par ce saut du coq à l'âne.
2: « Suivez-moi, je vous y emmène. »
0: Il plissa les yeux soupçonneux.
1: « On n'attend pas qu'ils aient fini ici ?»«
2: Le légiste et le patron de la PTS sont des rapides. Ils nous transmettront leurs rapports respectifs dans les meilleurs délais. »
0: Elle ouvrit la portière de la Citroën, posa un pied dehors. Prête à descendre, elle se ravisa et se tourna à moitié vers lui.
2: « Si vous souhaitez que ça marche entre nous, commandant, évitez d'employer un ton paternaliste avec moi. » « J'ai déjà un... »«
1: Père, je sais, »
0: compléta-t-il. Une façon de sous-entendre qu'il était conscient d'être allé trop loin. Cette fois, son équipière sortit de la voiture pour de bon et referma derrière elle.
1: « Et moi j'ai déjà une fille, »
0: lâcha-t-il lorsqu'il fut seul avec un soupir morose. À mi-chemin de sa Chevrolet, Mélanie fit mine d'avoir oublié quelque chose et revint sur ses pas sous le regard intrigué de son nouveau partenaire. L'air de rien, elle gagna le mobilhab de la police technique et scientifique. Le fourgon d'intervention était garé de biais à 4 ou 5 mètres de la scène de crime. La porte latérale se situait de l'autre côté, hors de vue. Ça tombait bien, elle ne voulait

pas que Schneider voie ce qu'elle se préparait à faire. Elle contourna le véhicule et d'un coup sec fit coulisser la porte. L'unique occupant, un type engoncé dans une combinaison de protection jetable en Tyvek, était assis, en train de pianoter sur un MacBook Pro. Il sursauta et se leva si brusquement que son crâne alla cogner le plafond. Il grimaça en étouffant une plainte. Mélanie savait qu'elle le trouverait ici. Alexandre Drouot, le technicien en chef. Rond de cuir patenté, il s'arrangeait pour rester dans le mobilhab lors des sorties sur le terrain. Comme il dirigeait le service, personne n'osait proférer la moindre critique. Le fourgon était, d'une certaine manière, le prolongement de son bureau au laboratoire de la PTS, qu'il quittait peu pendant ses heures de travail et la mort dans l'âme. Drouot déglutit en la découvrant plantée devant lui, le visage fermé et les bras croisés. Même s'il collaborait depuis 7 ans, il était toujours aussi mal à l'aise en présence de la jeune femme. Elle se doutait qu'il était attiré par elle, mais qu'il s'interdisait de la courtiser de peur qu'elle ne les conduise. Une crainte fondée, car s'il s'avisait de la draguer, elle l'enverrait bouler à sa sauce avec perte et fracas. Quoi qu'il en fût, elle n'hésitait pas à exploiter la situation à son avantage. « Les douilles dans la forêt, vous comptez les ramasser quand ?» demanda-t-elle à brûle-pourpoint. « Pardon » bafouilla-t-il. « Le tueur a forcément tiré de là-bas, alors dites à vos gars de se bouger le cul et de ratisser la zone. Mais faites votre boulot, merde! Il nous prend pour des tocards !» L'étonnement agrandit les yeux de Drouot. « Qui ça, il ?» Elle éluda la question et grogna. « Débrouillez-vous pour être dans mon bureau demain matin à 9 h avec tous les éléments concernant cette affaire. » Avant qu'il pût protester, elle lui claqua la porte coulissant au nez. Après s'être composé une bouille aussi détendue que possible, elle reprit la direction de sa voiture. Quand elle repassa devant Schneider, elle joua à fond la carte de la décontraction et lui lança un sourire. Une fois installée au volant, elle attendit qu'il effectue un demi-tour pour mettre le contact et démarrer. Tandis qu'il la suivait en maintenant la distance de sécurité entre eux, elle le fixa dans le rétroviseur. « Papy dans la police », marmonna-t-elle. 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